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0: Les numéros 1 qui vous réveillent dès le matin dans l'été du Morning de Difool avec Bad Bunny, Michael Jackson et Nono La Grinta. On prépare, là c'était un classique de Rema avec Charme, l'été du Morning de Difool avec Difool qui vous a préparé votre compile des bourrés du week-end. Mais là, 7h53, c'est l'heure de votre horoscope de l'amour. L'horoscope de l'amour, le principe est extrêmement simple, c'est votre puissance amoureuse sur une échelle de 0 à 5, c'est tous les matins sur Skyrock et ça continue pendant tout l'été et on a 0 sur 5 en ce lundi 6 juillet pour les cancers et pour les gémeaux. Alors attention à votre humeur quelque peu lunatique voire capricieuse qui pourrait perturber votre entourage. Les vierges et les balances, vous avez 1 sur 5, vous aurez du mal à vous décider au sort aujourd'hui, repoussez les grandes décisions à plus tard. Les lions et les béliers, c'est 2 sur 5 avec un pressentiment qui va se révéler exact. Écoutez vos sensations. Les taureaux et les capricornes, vous avez 3 sur 5, hein, vous serez totalement détendu en ce lundi. La semaine démarre dans une belle ambiance. Les Verseaux et les poissons, 4 sur 5 de puissance amoureuse, ça sera une belle journée pour concrétiser avec quelqu'un qui vous plaît. Ça c'est pour les célibataires et évidemment en couple, vous allez vous comprendre mieux que personne. Et enfin, on termine avec les scorpions et les sagittaires, c'est votre charme aujourd'hui qui va flotter dans l'air. Vous aurez ce petit truc en plus qui fera toute la différence. Les scorpions et les sagittaires, 5 sur 5 de puissance amoureuse.
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Et premier sur la déconne, bien évidemment, hein, pendant tout l'été avec toute l'équipe du Morning de Difool, l'été du Morning de Difool. On le vit tous ensemble avec Difool qui vous a préparé sa traditionnelle compile des bourrées du week-end. Vous allez retrouver Romano également, Romano qui vous a préparé ses conseils pas chers. Ouais.

0: Et puis votre nouvel iPad également à gagner. Écoutez bien tout ce qui se dit dans l'été du Morning de Difool. Plus on écoute Skyrock et plus on gagne pour fêter la sortie d'Evil Dead Burn, le film Skyrock qui sort mercredi partout en France. On va vous offrir votre nouvel iPad. Je vais vous poser une question dans moins d'une demi-heure sur ce qui se passe, ce qui s'est passé, ce qui va se passer dans l'émission. Il faudra répondre depuis l'écho de message de l'appli Skyrock. Et avec la bonne réponse, vous repartirez avec votre tout nouvel iPad. Et je vais peut-être vous poser une question sur ce que Rémi va vous dire dans l'actu et dans le sport. Peut-être. Voilà, il faut bien écouter Rémi. On y va, l'actu et le sport. On débute avec le temps.
1: Oui, avec toujours ces départements d'alerte canicule, il y en a 16 au total. Cela va de l'Ardèche aux Pyrénées-Orientales et de la Vendée-Hollande. Temps estival sur l'ensemble du territoire. Ce sera bien chaud par endroit, ensoleillé en tout cas pour tout le monde. Peut-être un ciel légèrement voilé sur le nord-est ce matin. Des petits cumulus de beau temps vont se développer sur les crêtes pyrénéennes. Un risque d'averse sur le Mercantour et sur le relief corse. Les températures ce matin, 17 à Lille, 21 à Lyon et à Paris, 26 à Marseille. Dans l'après-midi, 28 sur la pointe du Cotentin, 31 près des frontières du Nord et en Corse, 32 sur le Finistère et en Alsace, 34 pour le Massif central et en Vallée du Rhône, 35 dans la Loire, en Normandie et en région parisienne, 36 dans la Sarthe, 37 pour les Bouches-du-Rhône et pour la Côte Basque, 38 en Haute-Garonne et sur le bassin aquitain, 39 dans Lot et 40 dans l'Aude. La pollution, c'est moyen, les indices entre 3 et 5.
0: On a également du mauvais Joe qui débarque pour le son. Il y aura aussi Shakira, le son de la Coupe du Monde, Die Die avec Burna Boy. Et là, Rémi, c'est parti pour l'actu.
1: Et Jérôme Barella, extrait de sa cellule ce matin, le principal suspect dans la mort de Liana va assister à une perquisition à son domicile. D'importants moyens de gendarmerie ont été déployés à Montestruc-sur-Gers. Ils sont 130 militaires à être mobilisés. L'accès à la commune est complètement bloqué, hormis pour les habitants qui vivent à proximité. Ce coup de théâtre dans l'une des affaires criminelles les plus médiatisées de ces 5 dernières années. On apprend ce matin que Cédric Jubilard reconnaît sa responsabilité dans la disparition de son épouse Delphine en décembre 2020 dans le Tarn. Il est passé aux aveux dans une lettre adressée à ses avocats. Ses conseils affirment qu'il souhaite donner une sépulture à la mère de ses deux enfants. C'est bien une dispute qui est à l'origine du drame. Alors que Delphine envisageait de refaire sa vie avec son amant, le détenu se dit prêt à donner toutes les informations, notamment sur la localisation du corps. Dans le reste de l'actualité, c'est une première pour un chef d'État d'une puissance occidentale depuis le changement de régime. Emmanuel Macron est attendu en Syrie, annonce faite par les autorités syriennes qui n'ont pas précisé la date du déplacement. Le chef de l'État doit rencontrer le nouveau président Ahmad al-Sharaa. Il sera accompagné d'une délégation d'investisseurs français. En Iran, la procession funèbre d'Ali Khamenei a commencé. Le guide suprême iranien a été tué dans une frappe israélo-américaine en février dernier. Procession qui doit durer 10 à 12 heures à travers Téhéran. Une foule immense là est sur place selon la télévision d'État. Cette nouvelle attaque massive en Ukraine, des missiles balistiques ont touché la capitale selon le chef de l'administration militaire de Kiev. Le bilan fait état de 8 morts. Un immeuble résidentiel de 25 étages a été touché. Les résidents se sont retrouvés piégés dans les étages supérieurs.
0: On passe au sport, Rémi.
1: Oui, avec la Coupe du Monde, pas mal de choses à vous dire. Déjà, le Brésil rentre à la maison. Et oui, la Norvège est qualifiée avec un énorme Haaland, victoire 2-1, alors que l'Angleterre est venue à bout du Mexique, 3-2. Ça a été dur. Le Mexique a opposé une très très belle résistance. On aura donc Norvège-Angleterre en quart de finale. Aujourd'hui, Portugal-Espagne à 21h, forcément. Un match qui va être beaucoup commenté, beaucoup suivi. Et États-Unis-Belgique, ce sera la nuit prochaine à 2h du matin. Le Tour de France, deuxième étape hier entre Tarragone et Barcelone, victoire de Del Toro, premier Mexicain à s'imposer sur la grande boucle depuis 90. Tadej Pogacar termine juste derrière et Vingegaard conserve son maillot jaune. Paul Sexas est pour l'instant sixième au général. Et puis aujourd'hui, l'étape est maintenue, elle doit arriver dans les Pyrénées. Alors vous le savez, il y a des incendies, on vient d'en parler. Étape donc maintenue, mais pas de public ni de caravane.
0: Rémi, tu as retourné Facebook, Twitter, Instagram, tous les réseaux sociaux possibles et inimaginables, X Twitter bien évidemment. C'est parti pour le top tendance.
1: Et le retour de la canicule sur le pays aujourd'hui, ça vous fait réagir. La canicule revient, bah super, on va enfin pouvoir parler de climatisation quand même. Allez tous vous faire voir, là, la canicule, c'est que quand ça touche Paris, dans le sud, on a déjà 35 degrés depuis un mois et demi, personne ne s'alarme. Ou encore trop hâte de savoir quel sera le prochain magasin à proposer des climatiseurs ce jour-là. Moi, je reste connecté sur TikTok pour assister aux bagarres. À la place numéro 2, beaucoup de commentaires après le match entre les Bleus et le Paraguay, notamment au sujet de l'arbitrage. Déjà, en 98, ils ont fait pareil. L'arbitre n'était pas au niveau, il mérite de retourner en Régional 3. Pendant ce temps-là, Mbappé a encore marqué, il n'y a rien à dire, c'est vraiment le GOAT. Ou encore le comportement des joueurs du Paraguay a été honteux. Des enfants regardent le foot partout dans le monde, si c'est moi, je les bannis à vie de toutes les compétition. Et puis, à la place numéro 3, l'info a circulé tout le week-end. Ronaldo devrait prendre sa retraite à la fin de cette Coupe du Monde. Et bien voilà, une info qui n'étonne personne, vu comment il devient flingué. C'était une évidence. La retraite à 41 ans, elle est belle, hein. J'espère qu'il a bien cotisé. Encore, il me fait grave de la peine s'arrêter sans avoir une Coupe du Monde, c'est pas mérité.
0: Merci beaucoup Rémi, merci de nous avoir remonté un petit peu tout ce qui se raconte sur le net. Et merci pour la compile des bourrées du week-end également que tu as préparé. On va te retrouver avec Difool juste après le son de Bad Bunny.
1: À toutes.
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1: Allez Rémi, c'est parti, c'est l'heure de notre compile, la compile du morning. Ils ont trop bu, ils se retrouvent à la une de l'actu, c'est les bourrés du week-end.
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1: Alors, on va voyager, on va rester en France, hein. On va aller déjà dans la région Rhône-Alpes. Oui, c'est... la compile des bourrés du week-end, on l'a fait souvent rien qu'en France. C'est 100% français.
2: Ouais.
1: Avec la région Rhône-Alpes à l'honneur et la Haute-Savoie, direction Annecy.
3: Eh oui, où une meuf avait beaucoup trop bu, elle a fait un malaise dans un bar. Bon, c'est vrai que ça, vous allez me dire, ça arrive tout le temps, tous les week-ends, voire même tous les jours, il y a des malaises suite à l'alcool. Les pompiers arrivent pour lui porter secours. Elle n'était pas visiblement très ravie de cette intervention puisqu'elle a commencé à les insulter. Et donc, elle a agrippé aussi les parties intimes de l'un d'entre eux, hein, en lui faisant une proposition sexuelle. Donc, ça allait très bien dans sa tête.
1: Bah, elle voulait se lever, elle s'est accrochée à ce qui ouais. pendait, elle s'est accrochée aux parties intimes.
3: Elle
1: est
3: passée de l'insulte à tu veux que je te. Bon, bref. Au tribunal, cette quadragénaire a expliqué qu'elle ne se souvenait de rien. Elle parle d'un trou noir. Bon, elle avait quand même pas mal bu. 5 mois de prison avec sursis pour agression sexuelle en état d'ivresse.
1: T'as pas inscription... le droit de t'accrocher aux zizi du pompier.
2: Oh.
3: Visiblement non.
1: Non.
3: Et inscription d'OCO au fichier judiciaire des auteurs d'infractions sexuelles.
1: Mais elle avait très chaud.
2: Enfin,
1: elle avait très très chaud, elle. Direction la Normandie maintenant, à côté du Havre. Une petite ville qui s'appelle Sainte-Adresse. C'est la place numéro 2 de notre compile. Dans notre top 3, c'était à 2h30 du matin. Alors à 2h30 du matin, il y a une voiture en plein milieu d'une place. Un homme à l'intérieur de la voiture, visiblement en train de dormir. Et les feux allumés et la radio à fond.
3: Ouais.
1: Alors j'allais dire, j'espère qu'il écoutait Skyrock, quoique je suis pas sûr. J'espère qu'il écoute Skyrock, parce que le mec était quand même complètement pété à l'intérieur de sa voiture, complètement ivre, lui aussi il était pas loin du malaise. Les mains sur le volant, ceinture de sécurité quand même attachée, donc là c'est plutôt pas mal.
4: Bien, ça va, ça.
1: Et derrière, plusieurs bouteilles d'alcool à l'arrière de la voiture, des bouteilles vides et quelques bouteilles pleines. Bon, ils ont également sorti le petit éthylotest, les agents, ouais. Quand ils sont allés le réveiller. Et ils ont découvert qu'il avait 2 grammes d'alcool dans le sang.
2: C'est pas mal.
1: Le truc qui est pas super quand même, c'est qu'ils ont pas pu lui enlever son permis.
2: Ah bon?
4: Pourquoi?
1: Parce qu'il l'avait plus.
2: Ah,
1: le mec avait déjà plus son permis en plein milieu de la place. Il s'est endormi, radio à fond. Bon, les gens ont prévenu. C'est à Sainte-Adresse, près du Havre, du côté de chez toi, Rémi.
3: Oui, pas loin.
1: Ouais. Et pour terminer, on va en Picardie.
3: Oui, du côté d'Albert.
1: Le numéro 1 est en Picardie.
3: Numéro 1 en Picardie. C'est un mec, il a passé la nuit en boîte. Hein, voilà, il a passé la nuit à picoler, pour être clair. Et donc, il est resté.
1: Pour être pas clair, justement.
3: Non, pour être clair, en effet.
1: Oui.
3: Et il est resté jusqu'au petit matin, jusqu'à la fermeture. Et il s'avère que ce fêtard était un agriculteur. Du coup, bah, il est finalement remonté sur son tracteur pour partir. Bon, le tracteur est assez gros quand même. Lui, il était bien éméché, donc il commence à faire des zigzags. Il a abîmé plein d'arbres sur son passage, des bagnoles, des rétroviseurs. Les gendarmes ont été assez rapidement prévenus. Ils l'ont intercepté. Ça veut dire que ça va pas très très vite, un tracteur. Il était quand même à une quinzaine de kilomètres de la boîte de nuit, donc il avait un petit peu roulé.
1: Il a fait 15 bornes avec son tracteur.
3: Il a fait 15 bornes avec le tracteur. Périple donc de plusieurs dizaines de minutes, qui heureusement n'a pas fait de blessés, n'a pas fait de victimes, hormis donc, vous avez compris, des petits dégâts matériels. Bon, il a quand même été placé en garde à vue.
1: Voilà, hormis des rétroviseurs, des voitures, oui, des pare-chocs,
3: des voitures rayées, des arbres.
1: Des arbres, les pauvres arbres qui n'avaient rien demandé. Voilà, ils ont trop bu, ils font la une de l'actu ce matin dans le morning.
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1: Allez, c'est parti, c'est l'heure des conseils pas chers.
2: Ouais.
1: Est-ce que les Français sont sympas? On va tester les Français. Est-ce qu'ils ont pas à rendre service à quelqu'un qui est dans le besoin dès le réveil, car tu es dans le besoin ce matin?
2: Eh oui, j'ai soif.
1: T'es à ta soif.
2: J'aimerais bien avoir une petite boisson avant de partir au travail, donc je vais demander aux familles si elles peuvent pas me dépanner.
1: Ouais,
2: boisson en tout genre.
1: Moi, j'ai fait le test en Italie. Tu demandes un café aux gens et les gens en Italie te le donnent.
3: Mais grave.
1: C'est ouf.
3: Ouais, c'est vrai.
1: Même des gens que tu connais pas, tu leur dis, tu vois des gens boire un café.
3: Ils sont serviables, les Italiens.
1: Ouais, devant chez eux. Tu leur dis, ah, je peux pas prendre un petit café avec vous. Et les gens, ils te disent, ok.
3: Ils sont serviables.
1: On va voir si.
2: Ouais, pareil avec leur femme. Je peux pas prendre ta femme là. Si, grazie.
1: Ça, j'ai pas testé encore. Bon, nos conseils pas chers, on va donc tester les Français ce matin. Et on a qui ce matin?
4: On a plein de Français.
1: Plein de Français, c'est bien.
4: Bah, ça tombe bien. Et bien on va commencer avec Patrick.
1: C'est parti chez Patrick. Alors,
5: c'est Patrick. Hein,
4: c'est un autre Patrick.
1: Absolument, ouais. Ah, c'est un autre Patrick.
4: Normalement, c'est pas le même.
5: Absolument, oui.
1: Absolument. Bon, allez, on y va.
4: On vérifie quand même.
1: Chez Patrick. C'est parti, on appelle. Donc, t'as soif ce matin. On va demander un petit coup à boire.
4: Ouais.
1: Allez. Allez, Patrick.
6: Allô?
2: Oui, bonjour, c'est Patrick.
6: Ah non, pas du tout.
1: Ah bon?
2: Ah ben c'est la femme de Patrick, ça.
6: Voilà.
2: Voilà. Dites voir, là, ce matin, là, j'ai du mal à me réveiller. Je vais venir boire une petite bière chez vous.
6: Pardon?
2: Je suis Monsieur Lapin, ça oui, je me suis pas présenté. Je suis homme d'affaires. Et pour bien me réveiller ce matin, je vais venir prendre une petite binouze.
6: Je suis désolée, il n'y a pas de bière à la maison, il
2: n'y
6: a pas d'alcool.
2: Ah ben, je vais prendre un café alors.
6: Voilà, et mon mari n'est pas là.
2: Ah ben écoutez, justement, on sera tranquille sans lui.
6: Ah ben sûrement pas.
2: Ah ouais. Non mais on peut peut-être se laisser aller, bébé.
6: Vous voulez que j'appelle mon voisin là, ou que j'appelle la gendarmerie?
2: Ben le voisin, il a une cafetière lui, ou de la bière?
6: Hein? Arrêtez de vous foutre de moi là.
2: Non mais je vais passer ce matin là, je vais arriver dans 10 minutes là.
1: Elle est partie Romano, je suis désolé, elle est partie.
2: Ah merde,
1: ouais. Elle est partie.
4: Attends, on la rappelle.
1: Ah, tu veux la rappeler toi?
4: Bah elle était sympa et je l'aime bien.
1: Donc,
4: ah oui.
1: On rappelle la femme de...
5: Patrick.
1: Ouais. Exactement. Patrick,
4: absolument.
1: Je reste vicieux, la femme de Patrick. On présente un autre.
7: Allô?
2: Oui, allô?
7: Oui.
2: Oui, bonjour. Vous êtes qui, vous?
7: Et vous-même?
2: Bah, écoutez, j'étais en train de parler à une femme. Vous, je sais pas ce que vous vous immiscez dans notre conversation, hein.
7: Écoutez, monsieur, je suis son mari, et tant que je sais pas qui vous êtes, je vous emmerde. Ah.
2: Bah, écoutez, je suis monsieur Lapince.
7: Je vous emmerde.
2: Oui, bah, je vous dis mon nom maintenant, monsieur Lapince.
7: Monsieur Lapince, bah tiens, c'est là de nous, vous la serrez, Lapince. Ah. Au revoir, bonne nuit.
2: Donc, je vais venir prendre un café, là.
1: Et ben voilà, on l'a vu Patrick, tu vois.
2: Ben ouais, Patrick.
1: Ben voilà,
2: Patrick qui a essayé de faire une punchline, mais bon, qui a un peu tombé à l'eau.
4: De ouf, ouais.
2: Plouf, la punchline.
4: Ah, plouf, la punchline.
2: Ah, ouais. donc vous la serrez, la pince.
1: Et bonne nuit, Patrick. Bon, on a un autre.
4: On va chez, cette fois-ci, c'est Silvestro.
1: Silvestro.
4: Oui.
1: Ah, il va peut-être être sympa s'il y a un nom italien. Parce que les Italiens, ils offrent des cafés.
4: Silvestro.
1: Silvestro. Silvestro.
6: Allô?
2: Oui, bonjour madame.
6: Oui, bonjour.
2: Oui, bonjour, vous allez bien?
6: Bah oui, mais qui vous êtes?
2: Je suis monsieur Lapince. Dites voir, là, je vous appelais pour vous demander un petit service. Je suis... là, ma cafetière, elle est en panne. Je vais venir prendre un petit café chez vous ce matin.
6: Ah ben moi, je vous connais pas. Hein. Je reçois pas des hommes chez moi comme ça. Hein.
2: Non, mais comme ça, on pourra justement faire connaissance. Vous me raconterez un peu les ragots du village.
6: Ah non.
2: Qui couche avec qui, tout ça?
6: Comment?
2: Et puis, vous me raconterez qui couche avec qui dans le village?
6: Oh là là, ça va,
1: hein,
6: je raccroche.
1: Un café.
2: Ah, mais ne raccrochez pas.
1: Et un café.
2: Et un café, ouais.
1: Oh, un petit café. Bah, pas de petit café.
2: Ah, bah, super sympa, ouais. Ah, bah, ouais. Ouais.
1: Les Français sont vraiment sympas comme tout. Ils rendent vraiment service.
4: Bon, après, on peut rappeler si vous voulez.
1: Ah, Guigui,
4: là, je suis en mode rappel aujourd'hui, les gars.
8: Beaucoup d'initiative, le petit monsieur, là.
1: C'est bien. Bon, allez, on retente le coup. C'est vrai qu'elle a raccroché un petit peu brutalement. Elle a peut-être pas compris.
2: Je suis la même, là.
4: Vas-y, on peut. Vas-y,
1: Parce qu'on n'a plus d'autres, donc.
2: Ah, bah, voilà. On a de gros moyens, ce matin.
1: Et ben non, les autres ils répondent pas.
6: Oui, allô?
2: Oui, bonjour madame.
6: Oh, ça va, hein, c'est toujours le même.
2: Bah oui, bah, donc j'arrive dans 5 minutes. Hein.
6: Ah ben non, je n'ouvre pas la porte.
2: Ah ben écoutez, vous me donnerez le café par la fenêtre si vous voulez.
6: Non, je vais appeler mon beau-fils, il va arriver, il habite la ville. D'ailleurs, je l'attends.
2: Non, mais de toute façon, j'ai pas peur de lui, je le connais bien. Hein.
6: C'est pas grave.
2: Ouais, j'ai jamais une branlée.
1: Bon, bah voilà, les Français sont pas super, super servants.
2: Non, pas des masses, non.
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8: Le jeu de la banque en prépa pour l'été du morning de Default. Vous allez jouer avec Aya Nakamura. Voilà, plus vous connaissez Aya Nakamura, plus vous allez gagner. Plus vous allez gagner de l'argent, c'est 50 euros par bonne réponse. Vous allez pouvoir vous entraîner. Le jeu de la banque sur Skyrock avec le retour de la canicule sur une grande partie de la France. Et l'homme de cet été 2026 est le leader du triangle des Bermudes. Il s'appelle Mauvais Joe et ses maladies à écouter maintenant.
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1: Avec les clims qui commencent déjà à tourner à donf, dans pas mal d'endroits, l'été du morning de Difool avec les inédits du morning et tous les numéros 1 pour attaquer la matinée. On va parler des Uber. Est-ce que vous êtes déjà tombé sur un chauffeur Uber qui était ou particulièrement relou, genre dragueur un peu chiant? Difool va vous en présenter un dans quelques minutes. Vous allez retrouver également le son de la coupe.

0: Aya Nakamura, on va parler d'elle dans le jeu de la banque avec D-Fool et toute l'équipe dans quelques secondes. Et puis attention, un iPad à gagner sur Skyrock en ce lundi matin pour attaquer la semaine, pour fêter la sortie Devil Dead Burn, film Skyrock qui sort mercredi partout en France. On vous envoie votre nouvel iPad directement à la maison. Plus on écoute Skyrock et plus on gagne. Je vais vous poser une question assez facile, même très facile, sur ce qui se passe, sur ce qui s'est passé dans l'émission. Faudra répondre, voilà, préparez-vous. Vous répondrez avec l'appli Skyrock. Avec la bonne réponse, vous repartirez avec votre nouvel iPad. Mais juste avant de vous poser cette fameuse question, Rémi, c'est parti, c'est l'heure de te retrouver pour l'actu et pour le sport en ce lundi 6 juillet, 8h33. On débute avec le temps.
1: Oui, le comeback de la canicule. On a 16 départements placés en alerte orange en ce début de semaine. Cela va de l'Ardèche aux Pyrénées-Orientales, de la Vendée aux Landes, temps estival sur l'ensemble du territoire. Ce sera très chaud par endroits, mais ensoleillé en tout cas pour tout le monde. Ciel peut-être légèrement voilé sur le nord-est ce matin. Des petits cumulus de beau temps qui vont se développer sur les crêtes pyrénéennes. Un risque d'averse sur le Mercantour ainsi que sur le relief corse. Les températures ce matin, 17 à Lille, 21 à Lyon et à Paris, 25 du côté de Marseille dans l'après-midi. Entre 28 et 40 degrés 40 dans l'Aude. Et puis la pollution, c'est moyen. Les indices entre 3 et 5.
0: Il y aura votre horoscope de l'amour, bien évidemment, d'ici à 9h. Et là, Rémi, c'est parti pour l'actu.
1: À ce coup de théâtre dans l'une des affaires criminelles les plus médiatisées de ces 5 dernières années, on apprend ce matin que Cédric Jubillar reconnaît sa responsabilité dans la disparition de son épouse Delphine en décembre 2020 dans le Tarn. Il est passé aux aveux dans une lettre adressée à ses avocats. Ses conseils affirment qu'il souhaite donner une sépulture à la mère de ses deux enfants. C'est bien une dispute qui est à l'origine du drame, alors que Delphine envisageait de refaire sa vie avec son amant. Le détenu se dit prêt à donner toutes les informations, notamment sur la localisation du corps. Jérôme Barrel, lui, a été extrait de sa cellule ce matin. Le principal suspect dans la mort de Liana va assister à une perquisition à son domicile. D'importants moyens de gendarmerie ont été déployés à Montestruc-sur-Gers. Ils sont 130 militaires à être mobilisés et l'accès à la commune est complètement bloqué, hormis pour les habitants qui vivent à proximité. Les pompiers toujours en lutte dans les Pyrénées-Orientales. Le feu a parcouru 4500 hectares et ne faiblit pas. 10 000 habitants de 26 communes ont été évacués dans la précipitation hier. Troisième étape du Tour de France entre Granollers en Espagne et les Angles, justement dans les Pyrénées. Forcément, il y a des conséquences. Étape maintenue, mais qui se déroulera sans public ni caravane. Deux autres sinistres sont également en cours dans le Gard et la Drôme. Ils sont fixés ce matin. Plus de 4000 personnes hier à Narbonne. Marche blanche en hommage à Louis. L'adolescent de 17 ans est mort après une violente agression le 19 juin. Sa mère a pris la parole avec beaucoup d'émotion et évoque un lien indéfectible avec son fils. Elle promet qu'elle se battra pour obtenir justice. La mobilisation s'est terminée par une chanson écrite par Louis pour sa maman. Et puis, une journée décisive demain pour Marine Le Pen. On en reparlera, bien sûr. La Cour d'appel de Paris rendra sa décision dans l'affaire des assistants parlementaires européens. La députée a été condamnée en première instance à 4 ans de prison, dont 2 fermes, 5 ans d'inéligibilité. Elle pourrait être empêchée de se présenter à la prochaine présidentielle en cas de confirmation de sa peine. Jérôme Jordan Bardella deviendrait le candidat naturel de l'extrême droite.
0: On passe au sport, Rémi.
1: Bah oui, avec la Coupe du Monde, ce match à suivre ce soir entre le Portugal et l'Espagne, ce sera à 21h. Et États-Unis-Belgique un peu plus tard à 2h du matin. Oh, le petit scandale qui est en train de pointer le bout de son nez là concernant cette formation américaine et surtout l'attaquant Balogun. Le joueur a reçu un carton rouge contre la Bosnie. Il n'aurait pas dû jouer cette nuit là en 8e de finale. Mais voilà, Donald Trump a levé le téléphone pour appeler le grand boss de la FIFA, Gianni Infantino. Et là, incroyable, ça n'est jamais arrivé. Le carton rouge est annulé et le joueur va pouvoir donc jouer ce soir. Suspension, nous dit-on, qui a été réexaminée par la FIFA. Les autres rencontres, il y en a eu hier soir. Brésil-Norvège, victoire des Norvégiens 2-1. Terminé pour le Brésil. Neymar en larmes sur la pelouse. Et puis l'Angleterre est venue à bout du Mexique. 3-2, ça a été bien dur.
0: Merci beaucoup, Rémi. On va poser une question pour offrir l'iPad. Voilà, pour fêter la sortie Devil Dead Burn. Ça sort mercredi au ciné partout en France. Donc, nouvel iPad. Un iPad dernier cri à gagner. Vous avez la bonne réponse. Vous le recevrez directement dans votre boîte aux lettres. Question facile, Rémi. Voilà, tout à l'heure, tu as fait la compile des bourrées du week-end avec aux alentours de 8h10. Dans quel véhicule roulait le numéro 1 de la compile des bourrées du week-end? C'est extrêmement simple, extrêmement facile. C'est un Picard, voilà, qui s'est fait choper dans un véhicule un peu particulier. Voilà, il était numéro 1 de la compile des bourrées du week-end. Vous envoyez la réponse avec votre numéro de téléphone en passant par l'icône message de l'appli Skyrock et le tirage au sort pour votre nouvel iPad dans un petit quart d'heure.
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1: Bon, on va jouer là maintenant. C'est l'heure de faire péter la banque sur Skyrock. Ouais. Vous allez pouvoir vous tester en Aya Nakamura.
2: Ouais.
1: Eh bien, on a les deux J avec nous. Eh, hey, hey, le J.
3: Ah,
1: on
3: c'est
1: a,
3: le J.
1: Bah,
3: ah,
1: c'est le J. Le J. Jennifer, en direct du c'est 95. La c'est la J, ouais. Salut, Jennifer.
4: Salut tout le monde.
1: Salut Jennifer, sois la bienvenue sur Skyrock. Et tu vas être opposée à un autre J ce matin. C'est Jérémy. Salut Jérémy.
5: Ouais, salut l'équipe.
1: Ah, j'ai eu peur.
3: Salut.
1: J'ai cru que
2: salut, Jérémy.
1: Je me suis dit, mais il est où Jérémy? Tu sais, ça faisait un peu
5: non,
1: comme
5: t'as bugué, t'as bugué, je suis en route.
1: Ouais, ça faisait Dark Vador ou un mec qui fait de la plongée, tu sais.
5: Ouais.
1: Bon Jérémy, écoute bien ça. C'est des billets de 50 euros, un billet par bonne réponse. Jennifer, écoute bien ça. C'est des billets de 50 euros, Jennifer.
4: Okay.
1: Un billet par bonne réponse. Ah, c'est beau les billets. Hein.
6: Ouais.
1: Bon, vous connaissez bien votre Aya. Simple, je vous balance des sons d'Aya Nakamura et vous me dites ce que c'est. C'est quoi le son? Le premier qui a la bonne réponse, eh ben, il prend 50 euros direct. Qui va gagner? Premier son d'Aya à découvrir. Vous allez voir, c'est facile, vous pouvez jouer chez vous aussi. Est-ce que vous reconnaissez ce son-là?
3: Facile.
5: Comportement, bah ouais.

0: Un billet, il y en a d'autres. Hein.
1: Attention.
0: Attention, celui-ci, il est super facile. C'est mon préféré d'Aya Nakamura, celui-ci, là. Vous êtes prêts, Jennifer?
2: Oui.
1: Allez.
0: Jérémy?
3: Oui.
0: Oui. C'est quoi, ça?
4: Pas facile.
1: Facile.
0: Trop facile. Aya Nakamura.
2: Aya Nakamura.
0: Oui. Oui, alors attends, je m'arrête, je t'arrête tout de suite, Jennifer. Pause. Pause dans le jeu. Alors, Jennifer, ce sera que des sons d'Aya Nakamura ce matin.
1: Là, hein. Ça passe pas, là.
0: Bah, c'est que des sons d'Aya Nakamura parce que c'est des sons d'Aya Nakamura qu'on doit découvrir.
1: C'est le thème un petit peu.
0: C'est le thème du
1: blast, exactement.
0: De on fait péter la banque de ce matin. Donc, c'est que du Aya Nakamura. Alors, mais c'est quoi? Vous avez pas trouvé? Il y a plein qui ont trouvé. Merci pour les messages. Alors. Bah c'est Dja.
1: Bah oui.
3: Dja, ouais. J'étais en train de chanter la chanson dans ma tête, moi.
0: Bah oui, mais il faut me donner le titre. Et il faut pas chanter dans ta tête, bah j'entends pas dans ta tête, Jimmy.
3: Ouais, je me doute.
0: Bon, bah, le billet de 50 euros, il va dans les poches de Difool. Et voilà. Je le garde. Bon, allez, un autre.
1: Est-ce que c'est du Aya Nakamura?
0: C'est. Alors, je vous le dis, c'est du Aya Nakamura. Attention, attention. C'est quoi ça?
3: Bookie.
0: Bien joué, bonne réponse, Jérémy. Bookie. Et un deuxième billet. Deuxième billet de 50 euros pour toi.
1: Bravo,
0: Jérémy. Hey, Jennifer. Mais oui, Jennifer. À part Aya Nakamura, t'as rien dit pour l'instant, Jennifer.
1: Mais Jennifer, elle rigole, elle passe un bon moment.
0: Même nous aussi, on passe un bon moment, Jennifer. Bon, hey, celui-ci, Jennifer, il est pour toi. Bon,
2: hey,
0: Si, il est pour toi, là, écoute bien. Super facile, faut bien tendre l'oreille et être super rapide, Jennifer. Attention, hein. Bon, Jérémy aussi.
1: Attention.
0: Vous êtes prêts? Vous êtes prêts?
1: Prêt.
0: Prêt.
5: Jolie nana, recherche jolie
3: nana.
0: Voilà, ben oui. Oh, Jérémy, t'as encore gagné.
1: Non, mais
0: t'es trop lente. On peut le voir des deux côtés. Ou il est trop rapide, ou t'es trop lente. Bon, c'était Jolie Nana d'Aya Nakamura.
1: 150 balles.
0: Et t'es à 150 balles, wow. Jérémy.
4: Pas mal, hein.
0: Oui,
2: bravo, Jérémy.
0: Bravo, Jérémy. Alors, Jennifer, je suis un peu déçu parce que tu pars avec rien, là.
1: Oh. Avec la bonne humeur, elle passe un bon moment.
6: Ah ouais, rigolote.
0: Oui, t'as passé un bon moment, Jennifer, c'était sympa.
2: Oui,
0: c'était dur. Il était dur. Bon, Jérémy, t'as été bien, tu gagnes, on va t'envoyer ça dans le 80, t'es dans le 80, Jérémy, 100.
3: C'est ça.
0: 150 euros. Il y a 50 euros pour Difool parce que vous n'avez pas trouvé. C'est Dja en plus, oh, que vous n'avez
4: pas
0: trouvé.
4: Oui, en plus.
0: Trop facile, Dja. Bon, Jennifer, je vais t'envoyer ton pack morning quand même, comme ça tu repars pas à écrire.
2: Ah, c'est gentil.
0: Et oui, c'est la dure loi de on fait péter la banque. Il faut être plus rapide que l'autre. Et t'es tombé sur un J qui était rapide. Bon, on t'embrasse, Jérémy. Et on t'embrasse, Jennifer. Vous souhaite tous les deux une belle journée.
2: Merci
0: une belle journée. Merci de vous réveiller avec nous. Check it. Yeah. Tous les matins.

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1: On va découvrir la vidéo qui a buzzé toute la journée d'hier. Un mec qui drague, un Uber dragueur. C'est Léa qui a posté, elle a enregistré la conversation. Elle était dans un Uber, elle a enregistré la conversation avec un chauffeur qui essaye de la draguer. Écoutez bien.
2: Rappelle-moi ton prénom, s'il te plaît.
3: Léa.
1: Léa, donc ils font connaissance, c'est Léa, et là, il attaque tout de suite.
2: Il faut un homme mature.
1: Il te faut un homme mature. T'imagines, t'as la conversation dans un Uber, dans un taxi, et le mec, il te dit, il te faut un homme mature, un peu comme lui, d'ailleurs.
2: Hein. C'est ça. 28, tu peux aller jusqu'à 45. Hein. Peut être mieux qu'un gars qui a 20 ans. Qui...
3: Mais pourquoi 45 ans? Vous avez 45 ans?
2: Mmh. Non, j'ai pas 45.
1: Non, j'en ai 44. Ouais. J'ai 44 ans.
2: Un homme viril.
3: Ah.
2: Un viril qui sait comment te dominer, en fait.
1: Oh, et moi je suis à sa place, mais je flippe grave.
4: Ah, mais t'es une meuf là, mais t'as envie de partir en courant.
1: Ah, bah, t'es un mec et le Uber il te dit ça, t'as envie de partir en courant
4: ouais,
1: aussi.
4: Aussi
1: dit,
4: ouais.
1: Ah oui.
3: Ah oui, je ressens pas le besoin en big 2025.
2: Oui, ça qu'essaie de te faire croire ça. Écoute, ouais. Tu veux qu'on aille jusqu'au bout dans notre Paris?
3: Non.
2: Voilà, t'as peur.
3: Bah oui.
2: N'aie pas peur.
1: Bah oui, non, n'aie pas peur. Mais même quand il dit n'aie pas peur, ça fait flipper, oui.
2: T'es un petit peu prétentieuse parce que t'es trop belle, c'est pour ça. Ton ego, il est un petit peu élevé, mais avec moi, il sera pas trop.
3: C'est chaud, hein.
1: C'est chaud, oui. Alors, Cariole, ta réaction comme ça?
5: Je te dis, moi, je pense que je saute en marche.
4: Ah ouais?
1: Tu sautes en marche.
5: Ah, j'aurais trop peur. Je dis, vous me laissez ici, mais vous me laissez
4: pas. Ici, il a bloqué les portes, tu peux pas sortir.
1: Là, tu te dis que t'es tombé sur un serial
5: killer.
1: Ouais,
5: j'appelle les keufs.
1: Ouais, direct. Il a quand même tenté le coup jusqu'au bout.
2: Alors, on boit un verre ensemble ou pas?
1: Ah, c'est mignon ça, on boit un verre ensemble.
4: Il teste, ouais.
3: Ben non, moi, ça ira, merci.
2: Bah, la prochaine fois.
1: Pas soif.
2: Bah, vas-y.
3: Non.
2: Bah, t'es adulte quand même, attends. De quoi t'as peur? Je vais pas te mordre.
3: Bah, j'ai pas peur, j'ai pas envie.
1: Heureusement qu'elle est adulte.
2: Ah, t'as pas envie.
1: Il manquerait plus qu'elle soit pas adulte.
4: Non, mais lui, c'est vraiment. C'est...
1: Et la dernière tentative, attention, accrochez-vous.
2: Je te laisse mon numéro, peut-être tu vas réfléchir.
1: Non.
3: Ben...
1: Non, ça va non. Pas. Ça va. Non, on va pas prendre non, de numéro de téléphone. Il se passe plein de trucs dans les Uber, et là, on va passer maintenant à l'alcool. Notre lutte contre l'alcool. Mmh. Écoutez ce qui s'est passé dans ce Uber. Les clients qui peuvent être un petit peu relous. Il est un peu alcoolisé, lui. Qu'est-ce qu'il a fait?
6: Ouais, dans la portière, mon frère. On dirait que tu l'as fait exprès.
1: Il a vomi dans la portière.
4: Eh oui.
1: Bah, c'est bien. Il aura pu vomir sur la banquette. C'est relou à nettoyer.
4: À choisir, c'est mieux dans la portière que sur la banquette.
1: On est tous d'accord. Vrai. Ouais, c'est mieux la portière.
6: T'as la fenêtre, elle est ouverte. On est au feu rouge. T'ouvres la porte.
7: Dessus, mec, je suis croyant.
6: Mais frérot, ça me dit, non, Jojo, t'es bourré, poteau!
1: C'est bourré qui s'est dit, je suis croyant.
4: Ouais, je suis croyant sur Dieu, je vais te nettoyer, parce qu'il veut nettoyer après
1: c'est
4: sa voiture.
1: Il va nettoyer la voiture, tout c'était bien qui finit bien alors.
6: Ouais, ça commençait bien, je t'ai dit, tu veux vomir, je m'arrête! On n'est pas sur autoroute, on est au bois de Boulogne! Va, y'a que des plantes, amarre les plantes! T'es parti dans la voiture, par terre sur la portière!
1: Mais là, il est un petit peu malade, l'autre ne répond plus, je pense qu'il est pas très bien. Et pour terminer, voici Marois, candidate de la télé-réalité, complètement bourrée. Qui a un petit problème avec le chauffeur. Et c'est elle qui se filme?
4: C'est sa pote. Parce qu'en fait, elles sont deux dans le Uber et c'est sa pote qui la filme.
1: D'accord.
4: Et qui a la bonne idée de diffuser les images en plus.
1: Mais heureusement pour nous.
5: Super. Quelle belle amie.
1: Autrement, on n'aurait pas pu en profiter, dis donc.
3: Ta mère,
1: enculé. Enculé. 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

Astralsi avec Doja à l'instant sur Skyrock. Il est 10h pile, bonne matinée, bienvenue, bon lundi à vous tous et bonnes vacances si c'est le cas avec le son de Skyrock. On est reparti pour une nouvelle heure de son, la roulette qui va tourner le Golden Coast Festival 28, 29 et 30 août prochain. Vraiment trois jours incroyables, une affiche incroyable avec des artistes comme PLK, comme Aya Nakamura, comme Rof, comme Guy Besbar et plein d'autres. Ils seront tous au Golden Coast Festival, il y a des passes à choper pour les trois jours. Vous vous inscrivez, faites tourner la roulette, vous envoyez le mot roulette par SMS au 7-20-20. Roulette par SMS au 7-20-20 et là on va écouter Leto avec Pineapple, Bad Bunny qui a tout déchiré à la Défense Arena qu'on appelle désormais la Plénitude Arena là ce week-end. On va l'écouter avec Noé Vaillol et puis il y aura Gims aussi avec Spa.

Tiakola, à l'instant avec son nouveau morceau sur Skyrock, Mélo décalé à 10h15. On va faire tourner la roulette là dans une trentaine de minutes. Inscrivez-vous, envoyez le mot roulette par SMS au 72020, des places pour le Golden Coast Festival où on pourra retrouver aussi PLK. Et PLK, on va l'écouter avec Poker.

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Un des gros sons de cet été 2026, un triangle des Bermudes avec Aya Nakamura, Balek. C'est ce qu'on écoutait à 10h30 sur Skyrock. Le son, ça continue avec Jul, Parfum Quartier. RN Boy avec moi dans un instant. Will Smith, ça c'est un classique de Will Smith, ça arrive. Men in Black dans quelques minutes. Et puis la roulette qui va tourner avec des places pour le Golden Coast Festival. Dernière ligne droite pour s'inscrire et faire tourner avant 11h. Vous envoyez maintenant le mot roulette par SMS au 72020. Roulette par SMS au 72020 sur Skyrock. Jul maintenant.

0: des Bermudes en solo à l'instant avec son morceau Maladie. C'est ce qu'on écoutait à 11h moins le quart. On va revenir dans un instant avec Rambo Goyard et BMS. Mais juste avant, on fait tourner la roulette.
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0: Salut Bastien.
2: Oui, allô.
0: Comment ça va Bastien ce matin?
2: Ça va et toi chef?
0: En pleine forme. Bienvenue à toi mon Bastien. Tu es en direct à l'antenne, tu habites Dijon.
2: Ouais, c'est ça, ouais.
0: Dijon où se déroule le Golden Coast Festival.
2: Ouais, bien sûr.
0: 28, 29 et le 30 août. Il y a des artistes que tu as envie de voir en particulier, Bastien?
2: PLK.
0: PLK.
2: Sniper et tout.
0: Aïe, aïe, aïe. Tu sais que ça va être incroyable, hein, 3 jours de dingue. Hein. En plus, tu connais bien l'adresse, tu vois bien où c'est.
2: Je sais très bien aussi, je suis allé l'année dernière, donc
0: parfait. Ah bah en plus, tu connais la maison. Parfait,
2: voilà,
0: parfait, mon Bastien.
2: À domicile.
0: Mais tu n'as pas encore tes passes.
2: Ah.
0: Tout est possible sur Skyrock. Tu fais quoi dans la vie, Bastien, toi?
2: Moi, je suis conducteur d'engin.
0: Pas de vacances pour cet été?
2: Moi, le Golden Ghost, il tombe pile poil entre mes vacances.
0: Hop, ce serait bien ça, hein. J'ai lancé la roulette, tu me dis stop quand tu veux. Magnifique stop, voix un peu cassée Bastien, mais ça arrive, c'est des choses qui arrivent.
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0: Eh ben,
1: pour toi.
0: Eh oui, c'est pour toi Bastien, il y a les passes pour les...
2: Vous êtes trop fort.
0: Pour les 3 jours.
2: Ah, c'est une dinguerie. Merci Sky, vous êtes trop fort, je vous écoute tous les jours, de 8h à 16h, tous les jours. Ah, c'est une dinguerie, j'y crois pas.
0: Eh ben, merci à toi, t'es en plein taf là, Bastien?
2: Ouais, j'ai coupé le travail pour vous avoir.
0: Magnifique. Et bah pour toi, le Golden Coast Festival, 28, 29, 30 août, ce sera pendant les vacances.
2: Ah bah parfait.
0: C'est magnifique.
2: Merci.
0: À bientôt,
2: merci
0: Bastien.
2: Merci, au revoir.
0: Et bon courage, hein, au boulot jusqu'à, donc jusqu'à 16h, si j'ai bien compris.
2: Ouais, c'est ça, ouais.
0: Allez, bon courage jusqu'à 16h. Reste avec le son de Skyrock. Ciao.

0: BMS by my side dans un instant. Naïka aussi, ça arrive juste avant 11h. Bon lundi.
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Son biopic est le biopic le plus vu de toute l'histoire du cinéma. Il est encore en train d'éclater tous les records. Michael Jackson sur Skyrock et Van Halen, c'était Beat It. Nous sommes lundi, nouvelle semaine qui débute, les vacances sur la métropole lilloise. J'espère que vous avez passé un bon week-end. On était justement au stade Pierre-Mauroy réunis tous ensemble vendredi et samedi pour les deux concerts Skyrock de ce week-end. Voilà, c'est quand je vous ai dit que c'était le concert de la décennie, je vous l'ai répété pendant des mois et des mois, je ne vous avais pas menti. Et là, on attaque une toute nouvelle session de dédicace. On va passer 4 heures ensemble avec tous les numéros 1, avec vos messages en direct à l'antenne. Celui qui sera en concert Skyrock pour attaquer l'émission les 6 et 7 octobre du côté du Zénith de Lille, c'est Polak maintenant, PLK avec Pocahontas, dédicacé par Ferdinand pour Martin de Seclin. C'est la première dédicace de la semaine. Culture derrière avec Milly Mello et le triangle des Bermudes avec Aya Nakamura, c'est Balek.

Balek, le triangle des Bermudes sur Skyrock avec Aya Nakamura. Un bon app à toutes et à tous. Nouvelle semaine qui débute avec le beau temps, le soleil, la chaleur. Adèle Castillon était avec toi, Aaron Boy et Nono la Grinta. Derrière, c'est avec moi.

RN Boy et Nono La Grinta sur Skyrock avec moi, Gims. Les numéros 1 de l'été toute la journée sur Skyrock, Gims et Théodora avec Spa. Dédicacé par Karim pour Alima de Mont-Saint-Barol, Bad Bunny derrière avec Nueva Yol, les températures qui remontent, la canicule qui arrive sur le nord, et quoi de mieux que d'aller se rafraîchir au cinéma Evil Dead Burn. 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

Son rap français, ça vient de région parisienne du 95, c'est Bilouki avec Foule et ça vient de Templeuve en Pébel. Une dédicace de Julie qui fait une dédicace, pour Basile. Nouvelle semaine qui débute, le beau temps, le soleil, les résultats du bac qui approchent également, ça sera pour demain. Et le son de Skyrock qui continue avec Naïka, c'est One Track Mine. On a Gambi, René, Kaovila et Lil Mosé également en classique pour Blueberry Fuego.

Berry Fuego sur Skyrock, le son de Lil Mosé. Alors c'est un classique, il y en a peut-être qui sont passés un peu au travers. C'est un son qui tournait pendant pendant les confinements. Voilà, ça remonte à il y a quelques années. Je sais quoi, on était dans un univers un peu space à ce moment-là. Lil Mosé sur Skyrock, c'est Pixel qui le dédicace pour Nila, la ronfleuse de Souché. Skyrock premier sur le rap, Argent Sale maintenant la rafleuse. Après la ronfleuse, c'est la rafleuse. On se met Argent Sale et puis Shakira, le son de cette Coupe du Monde 2026 avec Burna Boy, c'est Die Die.

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0: Le son de cette Coupe du Monde 2026, Shakira et Burna Boy sur Skyrock avec Die Die. 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Et donc le son de Shakira avec Burna Boy est dédicacé par Darwin pour Bouzid de Lille. Et puis on va penser à nos Bleus, bien évidemment, qui joueront contre le Maroc les quarts de finale de la Coupe du Monde. Maladie, le son de Mauvais Joe, l'homme de cet été 2026, Mauvais Joe. Et Michael Jackson, juste avant 1h de l'après-midi pour Billie Jean.
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sur Skyrock avec Dracula. Vous êtes tous les bienvenus, nous sommes lundi, il est 2h de l'après-midi, on a du beau temps, du soleil, on a passé un beau week-end tous ensemble du côté du stade Pierre-Mauroy avec le concert de la décennie. Je vous avais pas menti, hein. Pendant des mois et des mois je vous ai dit que ça allait être le concert de la décennie et je ne vous avais pas menti. The Weeknd au stade Pierre-Mauroy, on s'en rappellera très très longtemps. Là on est reparti pour une toute nouvelle heure de son en mode été, en mode vacances, Rainboy et Nono La Grinta avec moi, Jérém qui le dédicace pour sa femme Isabelle à qui il souhaite et à qui on souhaite un bon anniversaire. Beat It derrière Michael Jackson et Van Halen et René Coavilla, KO Villa, le son de Gambi.

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1: Le son rap français des vacances Gambie sur Skyrock avec René Kaovila. On enchaîne avec un classique What's My Name. Maintenant, classique Rihanna avec Drake et Gims avec Théodora. C'est Star.

0: Gims et Théodora sur Skyrock avec Spa, les numéros 1 de l'été, les numéros 1 des vacances et toute l'après-midi sur Skyrock, toute la journée. Avec Polak tout de suite, PLK. PLK avec Pocahontas. Et après les deux concerts Skyrock de The Weeknd au stade Pierre-Mauroy, la grande saga des concerts Skyrock à Lille qui se poursuit. Un PLK qui sera en concert Skyrock, ça sera les 8 et 9 octobre sur la scène du Zénith de Lille. Ça sera l'événement musical de la rentrée. On a Momo de Verville qui le dédicace pour Karima, la guerrière de Lille. Et puis Shakira derrière avec Burna Boy. C'est Die Die, le son de la Coupe du Monde.
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Elle est franco-haïtienne. Elle s'appelle Neika. Le titre One Track Mind, c'est l'un des sons de l'été dédicacé par le célèbre Ryan de Liévin pour sa tortue Caroline, l'échappée Pito et Gargamel, pour ses parents Malik et Angélique, et pour sa frangine Lana. Triangle des Bermudes maintenant, en duo avec Aya Nakamura pour Balek, et le tout nouveau Caris, à écouter bien fort, c'est Huracan.

0: Myriam d'Amour, c'est de la part de Caroline de Lille, Bad Bunny derrière avec Noé Vaillol. 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

Skyrock, c'est la radio des numéros 1, le numéro 1 portoricain Bad Bunny avec Nueva Yol, dédicacé à la Gorgue et à part Julie pour son grand bébé Yann qui va bientôt fêter ses 21 ans, son fils dont elle est très très fière. L'été, les vacances, le son de Skyrock, toute nouvelle heure qui débute avec Pineapple de Leto, l'homme qui est en train de tout éclater au ciné, hein. Son biopic est le biopic le plus vu de toute l'histoire, il y a d'ailleurs le 2 qui va sortir l'an prochain, Michael Jackson sur Skyrock avec Billie Jean et Mauvais Joe derrière pour Malady.

Les numéros 1, c'est toute la journée sur Skyrock, c'est toute l'après-midi dans l'émission des dédicaces. C'était Mauvais Joe avec Maladie. On enchaîne avec celle qui un jour a posé sur son compte Instagram avec un maillot du LOSC. C'est 6e maintenant avec Kill Bill et puis Tiakola derrière pour Mélo Décalé.

premier sur les nouveautés avec les clims qui tournent à donf, un mélo décalé, le tout nouveau Tiako, le tout nouveau Tiakola, Sexy Nana, Aya Nakamura et la rafleuse. Dédicacé par Benji de Lille pour ses frangins Aurélien et Anthony. On a Jules derrière avec Parfum Quartier. Et puis Skyrock est premier sur le foot. 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Bon, va falloir battre le Maroc avant. Hein. C'est une grosse équipe quand même, le Maroc. Moi, j'ai confiance en cette équipe de France. Donc voilà, il y aura une grande radio libre spéciale le 19 juillet avec toute l'équipe de Skyrock. Voilà, avec Difool bien évidemment. 19 juillet en direct pour la grande finale. Moi, je suis optimiste. Hein, voilà, mais je le sens bien. Voilà, 19 juillet pour la grande finale de la Coupe du Monde avec l'équipe de France et du foot également à gagner sur Skyrock, c'est officiel, hein, je l'ai appris ce week-end, c'est re-signé pour 3 ans. 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

Il est grinteux, il a la grinta, Nono, la grinta avec Love You, la dédicace de Jimmy de Vandeville pour sa femme Virginie et pour toute la société JD Rénov du côté de Vandeville. Un bon travail à tous les concernés sous le soleil, dans la chaleur nordiste avec Tempim Pala. Maintenant pour Dracula, elle voulait de RN Boy, Ariana Grande en nouveauté pour Edza, I Made Love You Me sur Skyrock.

Skyrock, premier sur les nouveautés. Edza, I Made Love You Me, c'est le tout nouveau Ariana Grande sur Skyrock avec El Tatoué qui le dédicace du côté de Bayeul pour Théo de la BT Ducknut, à qui il souhaite bon courage pour les tuiles plates. Du son sur Skyrock avec This Is Maintenant, This Is La Peste et Théodora pour Mélodrama. Et Taïk en nouveauté derrière avec L'Homme qui vient de Liévin avec Anime pour Réanime sur Skyrock.

0: Mike sur Skyrock en duo avec quelqu'un qui est né, qui a grandi à Liévin. Il est créateur de contenu, il est artiste également. C'était Anime, le titre Réanime. En nouveauté, les numéros 1. Les numéros 1 de l'été, les numéros 1 des vacances et toute la journée sur Skyrock. Gims avec Soleil. Dédicacé par le célèbre Julien d'Avesnes-les-Aubert pour Tom le beau gosse de Lens à partir de 4h de l'après-midi. Votre saison avec Aymeric, le dernier Planète Rap de la saison avec Mouska, il est marseillais. Il présente son album dans Planète Rap entre 20h et 21h et puis à partir de 21h à pas louper la radio libre de Difool.
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9: 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On se fait le point météo avec un temps très chaud cet après-midi. Un ciel partagé entre nuages et éclaircies. Les températures qui vont monter jusqu'à 30 degrés. Pour demain matin, début de journée assez sec, toujours avec de belles éclaircies. Et pour demain après, un temps très estival. Les températures vont monter jusqu'à 31 degrés sur Lens Béthune.

Allez, c'est parti pour le 16-20. Après ce week-end où les Bleus nous ont régalé, j'espère que vous allez bien, profitez de la chaleur, que vous hydratez aussi, parce qu'il fait particulièrement chaud partout en France aujourd'hui. Le 16-20 est là, des places aussi pour aller au Golden Coast Festival. On va se projeter à la fin de l'été, où vous pourrez aller voir tous les numéros 1 sur scène. Ça va tomber plusieurs fois avant 20h. Et le son de Skyrock, eh ben on y va, pile et direct. Mauvais Joe pour attaquer l'émission, et Shakira, la musique du mondial. Ça sera le son avec Burna Boy, Die Die sur Skyrock, let's go.

retrouver LK en 2026 avec Skyrock, puisqu'il sera sur scène. Il va faire deux stades de France à la rentrée. Bon, les deux stades de France sont complets. Le seul moyen de gagner des places, c'est de rester à l'écoute de Skyrock, comme d'hab, quoi. Et puis une grosse tournée dans toute la France, PLK à pas louper. D'ailleurs, avant 20h, je vous offrirai des places pour aller le voir au Golden Coast Festival, puisqu'il fait partie de la line-up, hein, des gros artistes qui seront présents lors du festival de rap numéro 1. Champagne ou quoi? Anime, Meryl. Allez, on sent le champagne pour féliciter les Bleus des trois quarts de finale. Et derrière, ça sera Bilou.

Arles, là, tout de suite, 16h14 en direct. Il y a 45 départements qui sont placés en vigilance orange. Et demain, ça sera une soixantaine. Donc, comme d'habitude, on a les mêmes conseils. Maintenant, ça devient récurrent. Soyez particulièrement prudents, vigilants, hydratez-vous. Skyrock à fond. N'hésitez pas à nous dire aussi quel temps il fait chez vous, là. Mettez votre température, votre ville, votre quartier, votre village sur l'application Skyrock. On est connecté et on reçoit tous vos messages en direct pendant qu'on écoute Gambi. René Carovilla, dans pas longtemps, il y aura aussi Aren Boy avec Nola Grinta. Ah oui, tous les numéros 1 dans le 16-20 de l'été.

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et je compatis. Un message de Ahmed sur l'application Skyrock. 42 degrés ressentis à Château-Renard, salut à toi. Pour ceux qui ont très très très très chaud, courage à vous, surtout ceux qui sont en train de bosser en extérieur. Skyrock dans les oreilles et du bon son avec Naïka, One Track Mind, avant de retrouver le rappeur de Rennes. Ça sera Rambo Goyard pour By My Side sur Skyrock. 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

Bogoyard, à l'instant, on va écouter By My Side. Il se prépare pour une grosse tournée à la rentrée. C'est Big Flo et Oli. À chaque fois qu'ils sont sur scène, c'est un truc de fou. À la rentrée, le Karma Tour passe forcément auprès de chez vous. C'est sûr, vous pouvez checker les dates, les places et les villes sur l'application Skyrock. Vous allez faire un tour dès maintenant dans la rubrique concert. En plus, c'est gratuit. Téléchargez-la, comme ça, vous nous gardez dans la poche. Où que vous soyez, quoi que vous fassiez. Puisqu'on parle de Big Flo et Oli, les voici avec Picasso. Et derrière, ça sera la Miss Kitoko Théodora sur Skyrock.

0: 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Il a fait très très fort pour son retour. Album à la rentrée. Et le morceau, vous avez tout l'été pour le kiffer. D'ailleurs, ce qui s'est passé dans le studio, c'est qu'il y avait 1, 2, 3, 4, 5, 6 personnes. Tout le monde est venu danser en 2 minutes. Incroyable. C'est ça l'effet mélo décalé. Tiakola à l'instant sur Skyrock. Dans moins d'une heure, il y aura vos passes aussi pour le Golden Coast Festival. Line-up de dingue. Damso sur scène. DC's, PLK, Niska, Aya Nakamura, entre autres. Vous pouvez déjà commencer à prendre de l'avance sur tout le monde. Vous envoyez roulette par SMS au 720. Gambi pour la suite du son. Il y aura aussi Aren Boy. Tous les numéros 1 dans le 16-20 de l'été, bougez pas et courage avec la canicule.
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C'est un des phénomènes de 2026, hein, R&B Boy. On se rappelle d'ailleurs de ce play trap exceptionnel qu'il avait donné au Parc des Princes avec Fredo. Alors on va l'écouter, elle voulait sur Skyrock. Tous les numéros 1 de l'été sont ici, ça veut dire Balek. Préparez-vous pour bouger sur Triangle des Bermudes avec Aya Nakamura. Et Adèle, question dès maintenant. Été avec toi sur Skyrock.

Big Flo et Oli sur Skyrock avec Dernière. Oli qui a encore tapé de l'improvisation ce week-end en festival. Vous lui montrez n'importe quel objet, il freestyle dessus. Il est trop chaud. On va les écouter là avec Dernière sur Skyrock à 17h16. On termine cette journée, mais avec des places pour aller au Golden Coast. Vous et votre plus 1, vous allez pouvoir applaudir en un seul week-end Aya Nakamura, Macklemore, PLK, Niska, Lamano, Leto, Naza, Gradure, Damso, DC's, Boos, Fianso, La Rafleuse, entre autres. Je vous conseille de vite envoyer le mot roulette pour vous inscrire au 7-20-20 et vous irez à la capitale du hip-hop, Dijon, 28, 29, 30 août. C'est réservé, ça sera pour vous et la personne de votre choix. 3 jours de dingue au Golden Coast Festival. À vous de jouer. Leto et Pineapple, il y aura aussi Maladie de Mauvais Joe sur Skyrock. 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

Le roi, le king, Michael Jackson sur Skyrock dans moins d'un quart d'heure. La roulette qui va tourner, roulette 100% Golden Coast. 3 jours de festival avec tous les numéros 1 sur scène. C'est vous et votre plus 1. Vous pouvez déjà envoyer roulette, hein, c'est pas encore fait. Roulette au 7-20-20, on fera tourner après Maladie. Carton signé Mauvais Joe, membre du triangle des Bermudes, il cartonne sur Skyrock. Et Gambi derrière avec René Kaovila. Tous les numéros 1 de l'été, seulement sur Skyrock dans le 16-20.

Yo. C'est Skyrock, quel début de semaine en mode chaleur, grosse chaleur, canicule, plus de 50 départements qui sont en mode alerte orange, soyez particulièrement prudents et puis hydratez-vous, on boit beaucoup d'eau, on prend soin des proches en écoutant Skyrock, et du bon son, plus Tame Impala, Jenny Dracula, avant d'écouter Bilou qui est full sur Skyrock.

0: Elle est franco-haïtienne, contrairement à ce que m'a dit Greg au standard. Tu m'as dit qu'elle était réunionnaise, mais non, après on embrasse la Réunion, elle est réunionnaise, elle est réunionnaise, mais elle est franco-haïtienne. Naïka, One Track Mind, morceau irrésistible sur Skyrock comme la suite du son d'ailleurs. Sexy Nana, Ayana Kamura avec la rafleuse. Avant 18h, il y aura du Post Malone à l'ancienne et là on file dans le 27.
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0: Ouais, plus gros festival rap en France, évidemment que Skyrock est dessus. Salut Alexis.
2: Salut, ça va quoi?
0: Ça va et toi, du côté de Buzzville dans le 27?
2: Ça va très bien, ça va nickel. Hein.
0: Ça dit quoi la météo là? Petit point météo, température
2: ça
0: avec
2: dit,
0: toi.
2: Ça dit, il fait chaud, il fait très chaud, je crois, il fait 30-31 je crois.
0: Il y a moyen. Bon, ça va, on est pas sur les 40 d'il y a deux semaines, tu vois, donc on relativise non, un peu.
2: Ouais, c'est clair. Ça bosse voilà. En short et tout, ça bosse en short, il fait chaud là.
0: Voilà, mais courage à toi Alexis, et puis pourquoi pas aller aussi faire la fête en short à la fin du mois d'août là, ça peut être bien.
2: C'est clair, c'est
0: allez,
2: carrément.
0: J'ai envoyé la roulette, tu m'arrêtes ça quand t'es prêt. T'as pas blagué sur le stop, Alexis.
2: Bah
0: franchement,
2: non, faut que les voisins, ils entendent.
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0: Eh ben, c'est bon, tu peux le dire aux voisins et à ton plus 1 aussi. C'est bon, ah, Golden Coast, il y a deux passes, c'est gagné.
2: Nickel, bah madame, elle est à côté, elle va être contente, impeccable.
0: Incroyable, comment elle s'appelle?
2: C'est cool, c'est Julia.
0: Eh ben, Alexis et Julia, Golden Coast Festival, profitez bien, ok?
2: Incroyable, c'est génial.
0: Je t'en passe Greg en antenne pour gérer ça.
2: Ça marche, merci beaucoup et salut.
0: Courage avec la chaleur, ciao Alexis.
2: Avant, merci.
0: Avant 20h, vous envoyez roulette aussi, hein, comme Alexis de Buzzville. Roulette au 7-20-20, vous faites tourner avec moi et je vous offre votre place pour le Golden Coast, vous et votre plus 1. C'est Xinana, Ayana Kamura sur Skyrock, il y aura aussi Aren Boy.
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Post Malone sur Skyrock. Congratulations, le son rap US à l'ancienne. Il est 19h tout pile. Bienvenue sur la radio des numéros 1. Oui, on suffoque un petit peu aujourd'hui à nouveau. Et demain, ça sera encore pire. Je crois que demain, c'est une soixantaine de départements qui seront en alerte canicule. Donc, comme d'habitude, je vous conseille de prendre soin de vous et de vos proches et de bien vous hydrater en écoutant la radio. Les numéros 1 sont là. Les numéros 1 sont également en live pendant le Golden Coast Festival qui va devenir la capitale du hip-hop Dijon. Ça sera fin août, 3 jours avec des centaines de lives. Et pour assister au Golden Coast Festival, vous envoyez le mot roulette par SMS au 720. On fera tourner avant 20h. Le son de Skyrock, que du bon là. Gambi, Bad Bunny aussi. Et Leto pour repartir. Voici Pineapple sur Skyrock.

C'est Skyrock, premier sur le rap, même s'il fait chaud, je me console en me disant qu'on est quand même en quart de finale, ça va être incroyable jeudi soir France-Maroc. Ce soir, il y a aussi un gros match à suivre, hein. Espagne-Portugal, 8ème de finale, vous pourrez suivre ça en écoutant la radio libre de Diffoul, à pas louper, et le son de Skyrock, Champagne, Anime Meryl, et derrière Balek, Triangle des Bermudes.

0: premier sur le rap et premier sur Gazo à l'instant. 19h15, c'est parti pour la roulette qui arrive. C'est vous qui allez faire tourner la roulette, comme chaque jour d'ailleurs. On vous a mis des centaines de passes pour le Golden Coast Festival. En gros, pendant 3 jours, vous allez avoir tous les numéros 1 sur scène. Je rappelle qu'il y aura Aya Nakamura, qui fait quand même des Stades de France. Niska, qui va remplir aussi les Stades de France avec Skyrock. PLK à la rentrée. Eh ben, ils seront tous sur le Golden Coast Festival. Il y a Damso, il y a aussi des quinries comme Busta Rhymes ou Macklemore. 3 jours de numéro 1, 3 jours de concert de fou. Vous envoyez le mot roulette pour vous inscrire au 7-20-20. On fera tourner tout à l'heure et on revient vite avec Tamim Pala et Jenny Dracula.
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Naïka. Elle est trop forte, Naïka. On va l'écouter à l'instant. Elle est franco-haïtienne. C'est pour ça d'ailleurs qu'elle chante en créole haïtien sur le morceau. C'était One Track Mind sur Skyrock. Dans moins d'un quart d'heure, vous, pour crier stop, vous savez faire ça? Dire stop en live et choper des passes pour le Golden Coast Festival, le plus gros festival de rap en France. Vous envoyez roulette pour vous inscrire au 720 et vous faites tourner avec moi dans moins d'un quart d'heure. D'ici là, Rambo Goyard, By My Side. Il y aura du

vous avez capté hein, que les sons de l'été, tous les numéros 1 des vacances, c'est forcément sur Skyrock. Mauvais Joe, membre du Triangle des Bermudes, il nous fait bouger avec Pilé, mais également avec Maladie. Et ben ça arrive sur Skyrock juste après ce classique Dua Lipa et Angèle. On écoute Fever sur Skyrock. Tous les numéros 1 dans le 16-20, les classiques aussi. Ça fait Dua Lipa, Fever avec Angèle et derrière Maladie. Mauvais Joe débarque sur Skyrock. 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

C'est Skyrock qui s'en restera le plus grand. Michael Jackson, le King, le boss unique, Billy Jean d'un instant sur Skyrock. Mais oui, tous les numéros 1 sont ici, c'est l'heure de bouger là, en mode coupé décalé. Tiakola qui va revenir à la rentrée, nouvel album s'est annoncé, mélo décalé pour refaire bouger tout l'été. Tiakola, le tout nouveau, tout frais sur Skyrock. Et derrière, on envoie Sexy Nana, Aya Nakamura, Lara Flow sur Skyrock.

0: Skyrock premier sur Aya Nakamura, c'est un des sons de l'été forcément avec la rafleuse. On va écouter Sexy Nana, on va se connecter avec Fred là, nouvelle semaine de Planet Rap. Et ouais, mais en plein cœur de l'été, Planet Rap se poursuit. C'est le rappeur du 91, Mouska, avec qui vous allez démarrer la soirée. Les images à mater sur l'appli, la chaîne YouTube de Skyrock, mais juste avant.
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0: Ça s'appelle le Golden Coast Festival, on vous réserve vos passes pour vous et votre plus 1 fin août à Dijon. Dijon qui va devenir la capitale du hip-hop. Salut Mandy!
2: Salut!
0: Est-ce que j'ai bien prononcé ton prénom?
2: Parfait!
0: Parfait, Mandy, t'es en direct de Bordeaux, toi, dans le 33.
2: C'est ça.
0: Je te souhaite la bienvenue sur l'antenne de Skyrock. T'as envie d'applaudir qui, toi, pendant le Golden Coast? C'est qui l'artiste que tu attends le plus?
2: Un peu tout le monde.
0: Un peu tout le monde?
2: Ouais.
0: Bon, bah, tu vas kiffer ce festival alors. Tu dis stop quand tu veux, la roulette est en train de tourner.
2: Stop!
0: La roulette qui tourne et qui s'arrête toute la semaine avec le Golden Coast Festival. Et pour toi, c'est.
1: 3 jours de son, tous les numéros 1.
0: Tu vas faire la fête pendant 3 jours, Mandy. C'est bon, c'est gagné, c'est officiel.
2: C'est vrai?
0: Ben oui, c'est vrai.
2: Ah, oh, c'est trop bien, merci.
0: Tu réserves bien les 28, 29 et 30 août prochains avec Skyrock. Tu vas pouvoir kiffer le Golden Coast Festival, d'accord?
2: Merci.
0: Bravo, Mandy. Bisous à
2: merci
0: toi.
2: Beaucoup.
0: Et courage merci. Avec la chaleur à Bordeaux. Je sais que ça tape très très fort aussi.
2: Ouais, c'est fort. Merci beaucoup.
0: Salut, Mandy. Ciao, ciao.
2: Merci, au revoir.
0: On met ça à tout moment sur Skyrock. Vous envoyez roulette pour vous inscrire au 7-20-20. Là, c'est parti pour Planet Rap. Mouska au micro et Difool derrière la radio libre de l'été sur Skyrock. Et je reviens demain 16h, moi. Ciao.
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1: Passez une bonne soirée, bienvenue sur Skyrock, on est avec Mouska, comment ça va?
2: Ça va et toi Fred?
1: Ça y est, c'est ta semaine, enfin.
2: Enfin.
1: Tu es venu souvent ici?
2: Ouais, régulièrement.
1: Et là, c'est ta semaine à toi, avec le projet qui est sorti il y a quelques semaines de ça.
2: Ouais,
1: projet qui s'appelle Insolent, qu'on va pouvoir aussi découvrir pour certains d'entre vous. Faire connaissance avec toi, alors évidemment, j'ai mes dossiers qui sont là. Hein? On a appris des choses sur toi.
2: C'est important.
1: J'en ai appris des choses sur toi. On va vous révéler tout ça dans quelques minutes sur Skyrock. Mais avant d'attaquer, il y a une première question d'entrée de jeu pour toi.
2: D'entrée de jeu.
1: C'est El Grande Toto qui te la pose.
3: Mouska, comment frère, ça va ou quoi? J'ai une petite question pour toi.

0: Cole Palmer à l'instant sur Skyrock. Parlons, faisons un petit point foot. Ce soir, il y a Espagne-Portugal. Hein. Tu suis beaucoup la Coupe du Monde, Mosca?
1: Bien sûr.
0: Ouais. T'es surpris, t'es là, pour l'instant tout se passe bien, t'es content sur certaines équipes.
1: Pour l'instant tout se passe bien, il y a eu quelques surprises avec l'Allemagne.
0: Éliminée, ouais.
1: Mais bon, dès que France-Paraguay, on a pu comprendre que c'était des catcheurs, quoi.
0: Ah, les mecs, c'est des catcheurs, ouais. Enfin, bravo à l'équipe, bravo à nos bleus.
1: C'était un très bon match de la part des bleus.
0: Ils sont restés
1: focus et c'est très important.
0: Donc toi, t'as joué au foot d'ailleurs, Mosca, ou pas?
1: Étant gamin, oui.
0: Le gamin?
1: Ouais, j'étais beaucoup passionné.
0: C'était même un rêve d'enfant, je crois, non?
1: Ouais, c'est ça, exactement.
0: Tu joues à quel poste, toi?
1: Moi, ailier ou milieu ou attaquant.
0: Un bon ailier.
1: Offensif en tout cas.
0: Offensif en tout cas. Car il est grand temps déjà de retracer ton parcours, Mosca. Grand temps d'en savoir un petit peu plus sur toi.
1: Ok.
0: Tu es né le 17 décembre 99 à Marseille.
1: 7.
0: 97 même.
1: Non, 7. Le 7 décembre, pas le 17.
0: Ah, le 7 décembre. Pardon, je croyais que tu me disais que non. Donc 99, on est d'accord.
1: Ouais,
0: à Marseille aussi, on est d'accord.
1: Exactement.
0: Mais tu n'es pas resté à Marseille.
1: Non.
0: Un petit peu, mais pas longtemps.
1: Pas beaucoup.
0: Surtout, tu as grandi à Montconseil, à Corbeil-Essonne,
1: qui
0: est un quartier de Corbeil-Essonne. Et aux Comores aussi, hein, où tu as été pendant 2 ans et demi parce que...
1: Un peu de bêtises.
0: Voilà. C'était ça surtout le problème. Hein.
1: Ouais.
0: Trop de bêtises d'ailleurs.
1: Ouais.
0: Hein. Par exemple, je prends les cours, regarde. Foutez la merde, élève perturbateur. Hein. Beaucoup de capacité pourtant, beaucoup de capacité mais turbulent.
1: Ouais, c'est ça.
0: Ouais. Histoire géo, ça t'aimait bien par contre. Mais par contre, arrêtons-nous 2 secondes sur le cursus scolaire de Mosca. Tu as redoublé en CM2, en CE1. Et même un jour, t'as été très énervé contre la prof qui a refusé de faire ton anniversaire.
1: Ça, je l'ai vraiment mal pris, ça.
0: Ça t'a mal pris?
1: Ouais.
0: C'était quelle classe, ça?
1: C'était en CE1.
0: CE1, c'est
1: vrai. C'était en CE1. Ma mère, elle m'avait fait un gâteau.
0: En plus.
1: Et à cette époque-là, tout le monde faisait des anniversaires.
0: Mais oui, tu fais l'anniversaire dans la classe, ou?
1: Je sais pas qu'est-ce qui lui a pris, elle a pas voulu faire mon gâteau d'anniversaire. Ça veut dire que jusqu'à aujourd'hui, j'ai de la rancune envers
0: encore
1: elle. Je vais pas manquer de respect au micro parce qu'ils vont censurer, mais non, en tout cas, Madame Volant, sache que je ne te pardonnerai jamais.
0: Mais juste pour ce petit gâteau d'anniversaire.
1: Non,
0: ça s'est pas passé.
1: J'étais en CE1, Fred. J'étais tout jeune.
0: Madame Volant, désolé. Hein. Mais il y a des choses qui passent pas. Ah, il y a des choses qui passent pas, c'est comme ça. Bon, donc, si bien que l'école, t'as arrêté quoi? Première pro-vente?
1: Ouais. Arrêté en première.
0: Après, non. Ça
1: m'intéressait plus.
0: Tu pars à quel moment d'ailleurs? Tu vas partir à quel moment aux Comores pour.
1: Aux Comores?
0: T'es envoyé là-bas pour. Envoyé
1: en gros, quand je finis en cinquième, en gros, quand je passe en quatrième, là, je vais aux Comores.
0: Donc, ça, c'est vraiment. C'est le début des conneries en fait, ça. C'est ça, c'est beaucoup de bêtises.
1: Un peu. Des gardes à vue, des trucs.
0: Comment tu vis le fait d'arriver aux Comores pour y vivre? Parce que alors, je suppose que tu avais déjà été aussi. Tu avais fait des allers-retours.
1: Ouais, j'avais déjà été pour des vacances, mais j'avais jamais vécu là-bas.
0: Mais bon, voilà, quand on y va pour vivre, ça a passé 2 ans et demi aux Comores.
1: Ouais.
0: C'est quoi? Qu'est-ce que tu te prends dans la tête tout de suite en arrivant là-bas?
1: Bah, en fait, au début, je pense que je suis en vacances. Ça veut dire qu'il n'y a pas le choc. Mais c'est quand, au bout de 2-3 mois,

0: j'appelle ma mère, je lui dis, mais en fait, je rentre quand? Après, dès que j'apprends la surprise, c'est là que ça a commencé un peu le choc émotionnel. Mais c'était pas évident. Après, tu connais.
1: Et à la fin, tu voulais plus partir?
0: Sur une fin, si, je voulais toujours rentrer.
1: Tu voulais rentrer
0: sur une fin, je me suis adapté. Ça veut dire que j'ai commencé à retrouver un peu des mecs comme moi, des mecs de France qui s'étaient envoyés pour la même raison que moi. Ça veut dire on a commencé à créer notre petit groupe. Petite bande.
1: La petite bande, la petite équipe, quoi.
0: Voilà.
1: Est-ce qu'à ce moment-là, il y a du rap? Est-ce que vous écoutez beaucoup de sons? Est-ce que déjà le rap est arrivé dans ta vie? Parce que
0: je crois
1: que
0: à ce moment-là, je crois que c'est 2014-2015.
1: Donc toi, t'écris très tôt déjà. Hein.
0: Ouais, moi j'écris tôt. Mais à l'époque où je suis au Bled, je crois que c'est 2014-2015, je crois. J'écoutais Lacrime, Caris. Je crois que c'était des bonnes années, ça, 2014-2015. Il y avait du bon son à ce moment-là.
1: Énorme, tu plaisantes ou quoi?
0: Après, tu connais.
1: Il y a des albums fous qui arrivent. Tu parlais de Caris, justement. Voilà, c'est cette période-là, quoi. Il y a ce côté trap qui arrive aussi, vachement.
0: J'écoutais un peu tout le monde, XV Barbar, tout. Moi, j'ai tout écouté. Moi.
1: Donc, c'est vraiment la musique, toi, t'en faisais un petit peu, mais comme ça? C'est quoi ça,
0: Première fois que je vais au studio, je crois, j'avais 11 ans.
1: C'est ça, 11 ans.
0: J'étais parti pour rigoler. Et après, tu connais, de temps en temps, j'allais au studio, mais il n'y avait pas de but précis.
1: Il y a des membres de la famille qui sont dans la musique ou pas? Toi, t'avais personne?
0: Non, personne.
1: Personne, donc tu es le premier à
0: Je suis le seul fou.
1: Tu es le seul fou.
0: La famille.
1: T'écris sur quoi à l'époque? C'est quoi les premiers textes de Mouska, tu te souviens?
0: À l'époque, je me rappelle, mon premier texte, je l'ai volé à Rof. En gros, je vais au studio, je suis en train de rapper et déjà ils sont en mode wesh, oh là, t'es trop fort pour ton âge, mais j'avais volé les textes de Rof.
1: C'était quel morceau? Tu viens de du morceau que t'es
0: mais bon. C'était un freestyle qu'il avait fait chez toi, wesh.
1: Ah, c'était un freestyle ici?
0: Ouais, c'était quand il dit on n'a pas pu se voir et cela dès ce soir. T'inquiète, on va pas te décevoir.
1: Des freestyles d'anthologie.
0: Freestyle d'anthologie.
1: Freestyle d'anthologie.
0: Que j'ai saigné, je les ai tous saignés. J'ai pris ça, vu que dans les Macs de mon âge, il y avait un peu comme moi qui écoutait ça. Ça veut dire que personne n'avait Rodin à ce moment-là.
1: Donc ça veut dire qu'à un moment, toi, quand t'enregistres, tout le monde dit oh, il est trop fort, mais en fait.
0: Oh, mais déjà, tu sais.
1: Les gens, ils sont en mode, il est trop fort, ce gars.
0: Et toi, tu sais que c'est. Moi, je leur ai pas dit le secret, moi.
1: Est-ce qu'ils l'ont su après pour la suite? Est-ce qu'ils ont
0: ouais, parce que là, maintenant, les vidéos sur TikTok, ils sont en train de remonter.
1: Ah merde.
0: Parce que c'était des clips qui datent de quand j'avais 11 ans. Et ils sont en mode, wesh, ça. Il y a un mec, il a écrit quoi sur un commentaire? Ça me fait penser à Rof.
1: Ben, c'est Rof. Figure-toi que c'est Rof, en effet. Mouska est notre invité dans Planète Rap entre 20h et 21h. Le projet est sorti, il est dispo, allez streamer sa force. C'est insolent le nom de ce projet. On va en écouter un extrait, si tu veux bien, maintenant sur Skyrock. C'est le morceau qui s'appelle 3. Ah, c'est pas sur le projet celui-ci, non, c'est le freestyle, c'est freestyle
0: non,
1: de Rapelite.
0: C'est un des freestyles de Rapelite.
1: Ouais, un des freestyles de Rapelite. Mouska.
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0: Mouska avec un extrait à l'instant sur Skyrock, le freestyle rap elite, le morceau qui s'appelle 3, c'est ce qu'on écoutait sur Skyrock. Mouska, on va revenir, on va continuer ce parcours, je te ferai écouter aussi 5 de tes morceaux, tu pourras réagir, dire dans quel état d'esprit tu étais à l'époque de ces morceaux. On parlera de toi, de ta musique, de ton projet aussi qui s'appelle Insolent, qui est donc désormais disponible, n'hésitez pas à streamer fort.
1: Streamer.
0: Allez-y, streamer.
1: Comme il a dit, les grandes Toto. Pour rembourser l'avance.
0: Allez-y, en effet, n'hésitez pas à streamer sur Skyrock et on va revenir dans quelques minutes. On balancera aussi un autre titre qui n'est pas encore sur le projet. Celui-ci, c'est l'intro Quand j'y pense. À écouter dans un instant sur Skyrock. La suite de ce Planète Rap entre 20h et 21h, c'est dans un instant juste après ça.

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0: Mouska, quand j'y pense à l'instant sur Skyrock dans Planète Rap entre...
1: T'as vu mon adolescence ?
0: 20h et 21h, on a suivi en effet le parcours adolescence mouvementé. Pour Mouska dans Planète Rap, je vais te faire écouter 5 de tes morceaux, Mouska.
1: Ok.
0: Tu vas me dire dans quel état d'esprit tu étais. À quoi ça te fait penser directement ? Réfléchis pas trop, hein, c'est spontané. Voici le premier extrait, nous sommes en 2011.
2: Mouska dans

0: On a
1: alors
0: plus ce soir, et cela dès ce soir. T'inquiète, il a
1: ça me fait penser à la phrase que j'ai volée à Rof. Jeunesse assez mouvementée, 11 ans. Ouais. Je me demande qu'est-ce que je fous dans un clip à 11 ans. Mmh.
2: Morceau s'appelle Les Mini Crips. Hein? C'est quoi l'histoire de ce morceau? C'est un groupe? Vous avez monté un groupe?
1: Non, je descendais en bas de chez moi. Il était 14h, 15h. Mes potes, ils vont au studio. Tu veux venir avec nous, accompagne-nous. Moi, je rappais dans ma chambre, mais en cachette encore. Mmh. Je n'étais même pas encore déclaré dans la cité que je rappais. Je les accompagne, je fais ce couplet.
2: Content,
1: Francis? Ouais. Content quand même.
2: Et là, quand tu le réécoutes, tu te dis.
1: Je me dis que j'étais complètement fou. Parce que si j'ai un fils, il a 11 ans, il va dire au studio. Ça va mal se passer pour
2: lui. T'iras avec lui, il fera un feat.
1: Non.
2: Maintenant, attends, fera un feat tous les deux.
1: Non.
2: T'aimerais pas qu'il fasse du rap?
1: Non.
2: Mais tu t'en sors bien pour l'instant.
1: Ouais, mais. J'aimerais beaucoup de choses pour lui en tout cas.
2: Bon, là, c'était en 2011. Les années passent, et on est déjà en 2010.

0: en 2019. T'es comment à ce moment-là? T'es dans quel état d'esprit?
1: Je venais de signer une maison de disque à ce moment-là. J'étais chez Sony. Et ce son, il avait beaucoup marché.
0: T'es repéré comment, toi? T'es repéré via les réseaux? Parce que tu balances déjà?
1: Ouais, juste avant, j'avais sorti un son qui s'appelait Rentre dans le 9-1. Mmh. Il avait bien pris. Et après, dans mon album, j'ai sorti cet extrait. Et c'était le focus track.
0: Qu'est-ce que tu découvres d'ailleurs avec les signatures, avec les maisons de disques? Qu'est-ce que tu découvres, toi, à ce moment-là?
1: Je découvre le buzz, la visibilité, le monde de la musique. Je connaissais pas. J'ai connu.
0: Et alors?
1: Il y a des avantages et des inconvénients.
0: C'est une bonne réponse. Plus d'avantages que d'inconvénients?
1: Ouais, bien sûr.
0: Hein?
1: Beaucoup d'inconvénients aussi.
0: Beaucoup d'inconvénients.
1: Beaucoup d'avantages.
0: Bon, 2019-2023, il y a ça. Freestyle 24 biches, dans la commande y'a plus de 24 kills. On a trop mangé les 24. C'est un freestyle.

0: freestyle anniversaire, freestyle 24 piges.
1: Ouais. Ça, c'est un très bon souvenir, ça aussi.
0: Pourquoi?
1: Parce que, en fait, c'est une histoire compliquée. J'avais arrêté la musique. J'en avais marre. Comme je t'ai dit, il y a des inconvénients. Mmh. Et du coup, il y a un pote à moi qui m'a remotivé, qui m'a cassé les couilles pendant un an. Il m'a dit reprends.
0: Va en studio, bosse.
1: Va en studio. Et c'était mon retour.
0: Suivant. Qu'est-ce que tu faisais à ce moment-là? Qu'est-ce que tu avais envie de faire, même d'ailleurs? Tu te projetais sur quoi comme. Parce que 24 piges, c'est jeune, en effet. Donc tu te projetais. Tu voyais comment ta vie?
1: Ben, je lui ai dit, on va faire un freestyle, tu vas voir si ça marche ou pas. J'y croyais pas trop. J'en avais marre, en fait. Que ça pétait pas.
0: Mais tu te voyais vivre sur comment? Faire quoi?
1: La débrouille.
0: La démerde.
1: La démerde.
0: Donc la démerde.
1: Comment?
0: Le système D.
1: Système B.
0: Et ben non, la musique ça a pris finalement.
1: Ouais, finalement.
0: Il a bien fait ton pote.
1: Ouais, il a bien fait. Hein? Il est encore avec moi.
0: Ben, ça tombe bien. Le kit.

0: t'expliques justement que ce titre,
1: ce son, il a pété parce que en fait je venais de sortir mon album. Je crois que mon album est sorti vendredi. RK il m'a invité à son Planète Rap mercredi. Je suis parti au studio mardi, j'ai fait un son, j'ai fait un son Planète Rap. Il a pété. Grâce à vous. C'est vous qui l'avez fait en premier, en tout cas.
0: Grâce à toi. Il y a un autre morceau que je vais te faire écouter, pareil, que tu

0: projet. Tu l'avais fait dans PR+, j'explique juste pour les gens qui connaissent peut-être pas. C'est les plus de Planète Rap. C'est des sessions qui sont faites dans le studio principalement ici de Planète Rap. Juste des sessions live et qu'on balance sur les réseaux. C'est à destination de tous les réseaux sociaux, bien évidemment. Et donc toi, tu nous as interprété ce morceau.
1: En premier aussi chez vous.
0: En premier ici, on t'en remercie. En effet, c'était une exclue juste avant la sortie du projet Insolent. Et alors, moi, ce qui m'a quand même assez frappé, tu veux que je te dise, mais même, c'est quand je regarde ton album, et bon, Samaritain, on est l'exemple, c'est un morceau qui dure 4 minutes 23. Chose qui n'existe plus aujourd'hui dans le rap. Non, mais.
1: C'est rare.
0: Évidemment, je caricature un peu, mais c'est vrai que c'est rare, quoi, les longs morceaux. Et toi aussi, d'ailleurs, sur tes morceaux, c'est du 2,57, 2,45.
1: Sur celui-là, j'avais besoin de me livrer. Donc, il durera un peu plus longtemps.
0: Tu l'as enregistré, tu te souviens quand tu l'enregistres, celui-ci, et ouais. Ce qui te motive à l'enregistrer?
1: Ouais, c'est les choses qui se passent dans ma vie. J'ai envie de raconter.
0: Et ça pouvait pas faire 1 minute 30 forcément, ou 2 minutes.
1: Non. 4 minutes, je savais même pas qu'il faisait 4 minutes 30.
0: Ça, il fait 4,23 pour être précis, le bon samaritain. Mais c'est vrai que c'est des formats qui sont de plus en plus rares. C'est des formats que t'as mis aussi, toi qui as été élevé justement. Tu nous citais les références des rappeurs, que ce soit Rof tout à l'heure, des morceaux longs. Rof est connu pour avoir fait des freestyles, des titres comme Regretté, des morceaux
1: Testament
0: de 8 minutes, voire plus. Toi, c'est des choses où tu te dis peut-être qu'on y reviendra aussi dans le rap à ces formats un peu plus longs.
1: Je sais pas si on y reviendra, mais en tout cas, quand des fois les morceaux ils sont longs, peut-être que. Bon, après, c'est pas la recette, mais en tout cas, c'est sûr qu'il y a un message derrière tout ça.
0: Mouska est notre invité dans Planète Rap entre 20h et 21h. Cette fois-ci, on va l'écouter d'ailleurs en intégralité, ce morceau qui s'appelle Le Bon Samaritain.

0: Le Bon Samaritain à l'instant. Voilà le morceau qu'on évoquait il y a quelques minutes, qui est extrait du projet Insolence. C'est disponible, ce projet. Notre invité, c'est Mouska, dans Planète Rap, tous les soirs de la semaine, entre 20h et 21h. On va se régaler avec aussi des jeux
1: du live, passé, des jeux live,
2: bien des tasses à gagner.
0: Des ah. Tu veux que l'on joue? Tu veux que l'on joue avec mes fameuses tasses? Mes mugs.
2: Je suis venu souvent.
0: Les mugs de Planète Rap, c'est vrai. T'étais reparti avec des mugs, toi, déjà?
2: Non, j'ai jamais gagné.
0: Comment ça se fait?
2: Peut-être que je suis boycotté.
0: Non,
2: peut-être que
0: non,
2: je suis pas
0: non,
2: assez
0: non,
2: bon.
0: Non, non, pas de boycott. On va s'en occuper cette semaine. Dans Planète Rap, entre 20h et 21h, dans un instant, tu nous feras un morceau aussi. C'est quoi? C'est un morceau du projet? C'est un morceau inédit?
2: Inédit pour toi.
0: Inédit. Cadeau de Mouska dans quelques minutes, ne bougez pas. Mais on va écouter un autre titre aussi, un de tes titres. C'est les vrais, les faux, tout de suite.

0: Les vrais, les faux, Mouska est dans Planète Rap. D'ailleurs, tu es le dernier invité de la saison, Mouska. C'est toi qui, vendredi, va tirer le store.
1: Les meurs pour la fin.
0: Exactement, avant les vacances. Un peu de repos avant de revenir à la rentrée, mais tu es le dernier invité. On est content de faire cette dernière semaine avec toi, Mouska.
1: Merci, ça fait plaisir.
0: Et le projet qui s'appelle Insolent, on écoutera des extraits. Là, tu es venu aussi avec une exclue ce soir.
2: Pour toi.
0: Merci. C'est un morceau, il a un nom ce morceau ou il
1: est Edouard Munch.
0: Eh bien, on y va tout de suite, c'est parti. C'est
1: on va te refaire le portrait comme Edouard
0: Munch.
1: Pas lourd, léger. Insolent, dispo. Mais oui.

0: Allô?
1: Magnifique titre inédit à l'instant de Mouska et Dormunch.
0: On l'a fait hier.
1: De sur... Ah, juste hier?
0: Ouais, hier.
1: Mais toi, t'es tout le temps studio ou quoi? T'es...
0: C'était à 5h du matin.
1: À 5h du matin hier. Qu'est-ce que t'as fait ce week-end?
0: Ce week-end, on a tourné en étant chaud. À Montpellier, Luxembourg, Marrakech.
1: Bien pas... Ah oui, tout ça en un week-end.
0: Ouais.
1: Ça va, t'as des week-ends chargés quand même. C'est plutôt bien.
0: Je suis fatigué. C'est pour ça que je suis arrivé en retard, mais bon.
1: Mais là, tout s'explique. Va bien. Tout va bien.
0: Tout va bien, tout va bien.
1: Et tu vas être là tous les soirs entre 20h et 21h dans Planète Rap. On balance un morceau et puis juste après on finira avec des questions d'auditeurs auditrices de Skyrock.
0: Ça marche.
1: 20 ans.
2: Check.

0: temps, extrait du projet Insolent, le projet de Mouska, notre invité tous les soirs sur Skyrock dans Planète Rap. Mouska, avant de se quitter ce soir et de revenir demain, quelques petites questions pour toi.
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0: Une question de Ryan de Bondy.
3: Bonjour Mouska, je vais te dire pourquoi t'as autant de montres de luxe chez toi.
0: Ah. Ryan te connaît bien ou c'est parce que tu les as mis sur en vidéo?
4: Ouais, je snap ça dans mes montres. Pourquoi j'ai autant de montres de luxe? C'est pour pas arriver en retard.
0: Ouais, bah ça marche fort. D'ailleurs, c'est pour ça que tu les as pas au poignet.
4: Ouais. Comme j'ai pas de montre, aujourd'hui, ouais,
0: c'est pour ça.
4: Et
0: c'est
4: quand
0: pour
4: j'ai une montre, je suis toujours à l'heure.
0: T'es toujours à l'heure. Ouais. Non, mais t'aimes ça, t'aimes les montres?
4: J'aime beaucoup les montres.
0: C'est vrai?
4: Ouais.
0: Et ça, c'est vrai que c'est un truc chez les gens, il y a une vraie passion sur les montres.
4: Ouais, j'aime beaucoup, moi, en tout cas.
0: Montre voiture, non aussi, ou... Moins.
4: Voiture avant, mais là, plus montre.
0: Là, c'est vraiment montre. Ouais. Quoi. On continue, une autre question, elle est de Mathis de Sarcelles.
5: Salut Mouska, pourquoi il y a autant de Comoriens à Marseille?
0: Ah, bonne question. Comoriens, il y en a beaucoup à Marseille, il y en a beaucoup à La Courneuve. Mais est-ce qu'il y en a beaucoup 9 ans aussi chez toi?
4: Moins.
0: Moins.
4: Moins qu'à Marseille, à La Courneuve. Je pense qu'il y a beaucoup de Comoriens à Marseille, parce que tu connais. Comores, c'est une île.
0: Eh oui.
4: T'as capté?
0: Eh oui.
4: Marseille, à la plage.
0: T'as le port, l'arrivée aussi, enfin, il y a plein de choses.
4: Ou pas?
0: Symboliquement.
4: On va nager.
0: Marseille, il y a une grosse communauté, en effet, comorienne. T'as vécu, non? T'as passé 3 ans à Marseille, c'est ça? Mais plus jeune.
4: T'es né là-bas, moi.
0: Oui, t'es né là-bas,
4: Né là-bas et après, je suis reparti aussi, entre temps.
0: Mais c'était quand t'étais plus jeune, ça, Marseille?
4: Ouais, je suis né là-bas et après, dans mon adolescence aussi, je suis reparti.
0: T'es une ville que t'aimes bien? Tu te sens bien à Marseille?
4: Je suis chez moi.
0: T'es chez toi. Ouais. T'es à la maison. Une autre question et on va finir avec cette question. C'est Mathis de Seine-et-Marne. Un autre Mathis.
6: Salut Mouska. Est-ce que tu peux nous expliquer il s'est passé quoi dans ton snap après que la police est toquée chez toi?
4: Tu connais. BRI sont venus chez moi, ça me cherchait.
0: Alors attends. C'est quoi? T'étais sur snap? En direct?
4: Non, je rigole, en fait, c'est un snap pendant que je faisais un clip. Et il y avait les condés déguisés. T'as capté? C'était des figurants.
0: Ah.
4: En fait, quand j'ai snappé, tout le monde pensait que c'était vraiment les condés.
0: Et tu vois, ça marche fort. Ça marche encore puisqu'on te pose la question.
4: Bah ouais, j'ai rien à voir. Donc, Mathis, c'est... j'ai rien à voir, Mathis.
0: Mathis, rien à voir avec
4: je
0: ça.
4: Je te jure, je suis pas méchant.
0: Mathis, tout va bien. Tout va bien. Il est juste insolent.
4: Insolent? Déboulsé violent.
0: Ah, c'est Mouska, notre invité tous les soirs de la semaine dans Planète Rap entre 20h et 21h. Mouska, merci pour cette première soirée.
4: Merci à toi, Fred.
0: On va s'attraper demain. Ah, on a même le temps de mettre 2 morceaux. Tiens, si tu veux, on va mettre un petit coup de Cole Palmer. Est-ce qu'il y en a un que tu veux écouter de ton projet? Est-ce qu'il y en a un que tu voudrais écouter en particulier?
4: Pile ou face.
0: Pile ou face. Maintenant, et puis juste après sur Skyrock, on aura le temps de balancer aussi Cole Palmer. C'est le Planète Rap consacré à Mouska tous les soirs de la semaine.
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0: Mouska. Cole Palmer dans Planète Rap entre 20h et 21h sur Skyrock. Merci Mouska pour cette soirée.
1: Ça bouge pas.
0: Match de foot, petit pronostic, Espagne-Portugal. Dans quelques minutes.
2: Portugal, ils vont gagner.
0: Toi, tu penses que Portugal, ça va passer?
2: Je te dis, mets toute ta maison.
0: Non,
2: t'as pas vu ce qu'ils ont fait pour les USA déjà?
0: Le carton rouge, c'est une honte. Mais c'est Trump qui a passé un coup de fil à l'autre, président de la FIFA, ridicule. Non, c'est une honte.
2: Ils veulent que Cristiano et Messi aillent le plus loin possible.
0: Donc toi, tu penses que c'est Portugal?
2: Portugal.
0: Portugal passe. Bon, mais bon, on suivra ça. Merci à toi en tout cas.
2: À demain en tout cas, frère.
0: Et le foot, en effet, la Coupe du Monde avec les Bleus qui joueront aussi France-Maroc, je dis aussi. Ça risque d'être chaud, ça aussi. On va se régaler.
1: Très très gros match, mais ça, je connais aussi le vainqueur.
0: Alors?
1: France.
0: France.
1: Mais bon, ça c'est pas.
0: Ça c'est. C'est encore toujours dans ton truc en disant il faut que la France aille en finale, quoi.
1: Je pense que.
0: Mais en même temps, t'es pas le seul à dire ça, j'ai déjà entendu. Mais genre.
1: Son favori, la France, on va pas se mentir.
0: Non, mais j'ai entendu que la FIFA aimerait bien, en effet, que ce soit France. France en finale, machin, etc. pour voir entre autres Mbappé jouer.
1: Mbappé, Messi, ouais, Mbappé, Cristiano.
0: Mbappé, oui, France-Argentine. C'est ce qui se dit en ce moment, c'est que. Voilà. Les arbitres sont un peu plus cool, peut-être parfois. Mais. En même temps. Dernière fois avec le Paraguay, c'était très cool aussi.
1: Ah non, c'était chaud, c'était chaud.
0: C'était très cool avec le Paraguay aussi, l'arbitre. Donc, bon, on suivra ça en tout cas. Ce soir, c'est Espagne-Portugal. Je voulais souhaiter un bon anniversaire à Fabounet. Il est où? Il est pas là. Il est pas là.
3: Longue vie, Fab.
0: Bon anniversaire. On te cherchait partout. Bon anniversaire.
3: Longue vie à Fab.
0: Oui, bon anniversaire.
3: À la fête ce soir, Fred.
0: Bah, comme chaque soir, j'ai envie
3: de. Avec Fab qui est revenu de vacances aussi.
0: Oui, oui, Fab qui. Non, mais
3: moi, je fais pas la fête. Moi,
0: déjà, il est claqué après les vacances. Mais il repart bientôt.
3: Fais gaffe à ton crâne ce soir.
0: Merci, merci à vous. Merci à vous tous. Merci Mouska. Rendez-vous
3: demain.
0: Donc demain, entre 20h et 21h, pour le dernier Planète Rap de la saison avec toi et la Cédille Foule et toute l'équipe de la Radio Libre.
4: Et oui, retour de Planète Rap demain. Merci, Fredo. Demain, 20h, 21h. Et tous les soirs, pendant l'été aussi, c'est Radio Libre, 21h, minuit. Alors ça va tout casser, comme tous les soirs. Pour bien démarrer la semaine, on vous a préparé.
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4: Une soirée de folie, des clashs de la drague de folie avec Romano qui débarque et Cédric aussi.
3: Ouais.
4: Nos deux meilleurs clasheurs du monde, les double appels, du lourd là. Également. Et donc la plus grande radio libre de France, tout l'été, 21h minuit, vous profitez. Et on va profiter là des numéro 1 de l'été, c'est Gambi et Gambi René Kaovila. On est sur Skyrock, on est premier sur le rap, c'est la plus grande radio libre de France.
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4: Bonsoir tout le monde.
3: Bonsoir, comment ça va?
4: Écoute, ça va.
3: Qu'est-ce qui s'est passé ce week-end?
4: Bah pas grand chose.
3: Ah ouais,
4: En fait je suis resté là, j'ai rien fait.
5: Comment ça, là, assis là?
3: Oui, si.
4: Non,
3: Marie, elle est posée depuis.
4: Non mais je veux dire, je suis resté à Paris.
3: Je suis assise à ma place.
5: J'ai pas bougé du week-end.
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3: Allez, retour du week-end et nouvelle semaine qui démarre dans votre radio libre sur Skyrock avec Gambi.

0: primaire, sixième max.
1: Ouais.
0: En fait, j'avais le droit de regarder les matchs que jusqu'à la mi-temps. Parce qu'après, c'était trop tard. Et donc, je pétais un câble parce que c'est, en fait, regarder un match et arrêter à la mi-temps, c'est comme, tu sais, je sais pas, on te met un gâteau sous le nez et tu peux juste le regarder, tu peux pas le manger.
2: Ouais, c'est ça, ou tu commences à te branler, tu t'arrêtes.
0: Exactement. Ouais, putain, comme ça, mais je pétais un câble.
2: Ouais, c'est comme si tu regardais la moitié d'un film, quoi. Ouais, c'est même pas la fin, quoi.
0: Ça veut rien dire, s'arrêter à la mi-temps. Du coup, ce que je faisais, c'est que je m'asseyais par terre dans ma chambre, je collais mon oreille pour la deuxième mi-temps à la porte.
1: Pour écouter.
0: Et j'entendais les commentaires de la télé de mon père pour écouter, genre, le match à la porte, comme ça, putain. C'était là.
1: Et jamais ils ont cédé.
0: Ben, plus tard, après, quand j'avais genre 13 ans, 14
1: ans. 25 ans, j'ai le droit de regarder les matchs. Ah, bah après,
0: mais à 10 ans, toi, ça me faisait péter un câble.
1: Et Cédric, toi,
3: c'est... Non, la daronne cool, tu vois, tranquille.
1: Payez pas des
0: bourses.
3: Non, bah non.
1: Non,
0: bah, tu avais tout ce que tu voulais.
3: Bah, pas tout ce que je voulais, j'abusais pas, quoi, tu vois.
1: Oh la manche, je voudrais une pute.
3: Non, je ramenais pas de meuf.
2: Voilà, des fois, elle m'enlevait mes chaînes.
0: Elle
2: ouvrait la cage.
3: Non, par contre, ma grand-mère, elle était plus.
1: Sévère.
3: Ouais, un peu plus sévère, tu vois.
1: C'est l'ancienne. Ils sont vieux, tes parents, Aléa, ils ont quel âge?
4: Ma mère. Non, ils sont pas vieux, genre 40 ans, 30 ans.
1: Ah oui, non, ils sont pas vieux. Bon, ils sont sévères. Qu'est-ce que
3: je sais, je me souviens, mon petit frère, un jour, il était rentré, mais genre 2 heures en retard. Ouais. On était en vacances en Espagne. Et ma grand-mère, elle l'a pas fait manger. Elle a dit, ouais, c'est trop tard. J'ai servi à manger. Elle avait débarrassé la table. Tu manges pas.
1: Bon, enfin, il y a pire comme punition. Hein, si...
2: Ah, moi, je m'étais pris une baffe. Hein. Le dernier jour des vacances, on devait partir tôt le lendemain. Et genre, je sais pas, genre, on devait partir à 6-7 heures du camping.
3: Mmh.
2: Pour rentrer à Autun, j'ai dû arriver vers 7h30. Ah, je suis arrivé. Mon père, il m'a mis une calotte. Il a dit, allez, tu montes dans la bagnole. Ça fait 1h30 qu'on t'attend. Ah, je lui dis, j'étais en larmes. Je pensais aux meufs et tout, à mes potes. Je me suis fait
0: une tarte.
2: Non, non, mais non, en fait, je suis rentré. Et moi, mes parents, ils étaient dans la voiture.
1: Ils
2: attendaient, tu vois, parce que normalement, on aurait dû partir à 6h du matin. Je suis rentré à 7h30, tu vois.
1: Super, le retour.
2: Et mon père, ma mère aussi, elle était là. Elle était là, t'étais où? On t'a attendu, ça fait 1h30 qu'on t'attend. Tu sais, ils avaient tout chargé, la voiture et compagnie. Ah, je suis arrivé, je me suis pris dans la gueule.
1: Bon, si vous avez d'autres méthodes pour aller, mais je te dis, la méthode du bahut, ça peut marcher, Alia, la méthode de je me fais traquer. À mon avis, il y a moins de chances que ça marche.
2: Non, mais pour les devoirs, c'est pas mal.
1: Mais le truc du devoir, ça,
2: en plus, ça tient la route, tu vois. Il y a des trucs, tu dis, ouais, moi, il m'envoie des trucs, je les ai pas.
0: Et non, faut attendre l'anniversaire ou Noël,
1: ouais.
0: Tu vois.
1: Ah ouais. Quitte pas Alia et puis reste à l'écoute. Reste à l'écoute. Bon, il y en a quand même qui sont durs, hein. Emeric Timroro qui dit, estime-toi heureuse d'avoir un tel à 14 ans, Noël. À 14 ans.
2: Ah, ça va quand même.
1: Bah oui, tout le monde.
2: Moi, je sais que je serais sévère, mais à 14 ans. Ouais, bon, après, je lui achèterai pas l'iPhone 14, tu vois.
1: Ouais, tu te voudras qu'il ait 15 ans pour lui acheter l'iPhone 15.
2: Non, je lui ai acheté un iPhone 5.
1: Et à 16 ans, tu as l'iPhone 16.
5: Non, mais.
2: Non, pas le 14, il est encore trop cher. Je lui ai acheté un ancien.
5: Ah, bon. Voilà, c'est ça, ouais.
1: Allez, vous réagissez, vous avez la parole tous les soirs. On parle de plein de choses, on va parler de sexe dans un instant. Comment faire avec quelqu'un qui est trop coincé niveau cul?
2: Ouais.
1: Vous nous dites tout.
2: Décoinçage.
1: T'as jamais été traité de coincé, Karim, parce que tu lâchais pas?
0: Non, parce que je défouraille, man.
1: Oui, mais Marie, est-ce que ça suffit le défouraillage?
5: Bah, ça dépend pour qui, hein. Il y a des nanas qui aiment bien, simplement ça.
1: Et pour toi?
0: Tu veux essayer, Marie?
5: Non, moi j'aime bien faire un peu de tout, moi.
1: Ouais.
0: Donc on fasse un peu de tout, toi et moi.
5: Non, ça va.
0: Pas la chatte, mais
5: c'est gentil, Karim. Putain, mais je suis entouré entre Guy et Karim, moi.
0: Franchement, t'as pas de proposition.
1: Hein.
0: Guy, on va en accepter une.
1: Qu'est-ce que t'en penses?
5: Ouais, mais je pense que niveau cul, Karim doit être quand même plus performant, tu vois.
0: Ça, je suis d'accord.
2: Ouais, Guy.
0: Karim, il m'acquène et je peux dire qu'il est performant.
2: En enlevant ces deux nanas, ça sera avec moi que tu feras l'amour.
5: Bah oui, c'est toujours dit, mon bon Romain.
2: Oui, merci.
1: Quelqu'un d'autre est intéressé?
3: C'est Cédric.
0: Non,
3: je passe mon tour. Non, laisse tomber.
1: Pourquoi merci?
5: Tu précoces, en fait. Non, mais
3: moi aussi, ça va aller.
5: Cédric, c'est comme un frère.
3: Ouais, c'est ça, ouais.
0: Oh, ça, c'est le recalage.
3: Non, mais moi aussi, ça va aller.
1: C'est le recalage gentil.
2: C'est comme un animal de compagnie.
1: C'est que ça.
5: Non, je suis pas allé jusque-là.
1: Dans un instant, on aura Marie, mais pas toi, une autre. Et oui, les Marie, on vous salue. On aura Karim tout à l'heure, tiens, pour agir pour l'histoire du téléphone d'Alial. Et Karim, bah, c'est même pas le nôtre non plus, un autre.
5: Eh ouais.
1: Donc vous pouvez débarquer ici tous les soirs, Marie arrive. Et les résultats du clash de la drague aussi, on vous les donne dans un instant. Qui a gagné ce soir? Romano, Cédric, Romano, attention.
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0: Et on est là jusqu'à minuit, ça va tout déchirer. J'ai le résultat du clash à vous donner dans un instant. On attend les dernières vérifications pour ce clash de la drague. Qui va gagner?
2: Pourquoi il y a un problème?
0: Cédric avec son t-shirt Dumbo ce soir.
3: C'est ça, ouais.
0: Beau gosse.
8: C'est la famille, ouais.
0: Et Romano.
3: Je vais t'en commander un D-Full.
0: Romano.
3: Je sens que t'aimes bien.
0: Avec. Et ça, toi?
2: Un pull noir.
0: Un pull noir.
3: Ah non, il y a un logo dessus horrible.
2: Ouais. Oh, il est brodé.
0: Avec un pull noir et un logo horrible.
2: Moi, ouais, c'est une croix, je dirais pas laquelle.
3: Ah, ok. Elle est chelou ta croix là.
0: Oh, ton Jésus. Merci, Romano.
2: Je sais. C'est que ça te fait plaisir. Ça me touche beaucoup. Tu peux bénir mon t-shirt si tu veux. Bon, si tu
4: bénir.
0: Alors, on va faire des trucs super ce soir. Mais tiens, justement, Guigui. Bon, Marie va s'occuper de toi. Ouais. Opération dévergondage de Guigui ce soir. Putain, comment dévergonder un mec un peu coincé? Et justement, pour notre mec un peu coincé, on aura le mec dont Marie veut nous parler. Marie en direct de Québec. Ah bah c'est ben bon.
2: Hey tabernacle.
0: Hey.
2: Hey, que tu t'es fait péter le rideau de viande.
0: C'est ben bon, hein.
8: C'est ben bon.
0: Salut Marie.
9: Salut.
0: Salut.
4: Coucou. Eh
0: ben, ça fait plaisir de vous avoir. Ouais, bah oui, ça va bien. Et toi aussi, ça va bien Marie?
9: Oui, ça va, merci.
0: Toi, tu voulais nous parler d'un mec qui était complètement coincé, hein, que t'as connu toi aussi. Hein.
9: Ouais, c'est ça, mais je suis quand même restée 10 ans avec. Hein.
0: Ah, mais j'ai pas lu ton message tout à l'heure, Marie.
2: Ah oui,
3: c'est ça, ouais. C'est le message que t'avais lu.
9: Ouais.
2: Ah, mais t'es française, Marie, ouais.
9: Oui, je suis française. Ouais, non,
2: t'as pas l'accent du Québec.
0: Oui, tu fais pas, c'est ben bon.
3: Hey, c'est ben bon.
2: Et tu dis pas, c'est mon chum.
9: Je commence.
3: Ah, vas-y, tu commences à l'avoir un petit peu sur certaines phrases, vous verrez.
0: C'est mon chum.
9: Ouais, peut-être certaines expressions, mais non, quand même.
4: Ça fait longtemps que t'es là-bas.
9: Ça va faire 3 ans bientôt.
4: Et t'es parti là-bas pourquoi? Par amour ou pour le boulot?
9: Dans le fond, j'ai fait un voyage et puis coup de cœur pour le pays. Et j'ai toujours voulu vivre à l'étranger. Puis du coup,
4: il paraît que c'est super là-bas.
0: Bon, bah, c'est bien le Québec.
9: Ouais, vraiment.
0: On a plein d'auditeurs au Québec qui nous
9: attendent. Du jour au lendemain et tout, c'est vraiment cool.
0: Ok.
4: Tant mieux.
0: Alors, qu'est-ce qui s'est passé avec ce mec? Donc, c'est un Québécois ou c'est un Français?
9: Non, c'est un Français. Et c'est ça, dans le fond, on s'est mis en couple. Ben, on était quand même jeunes, on avait 20 ans.
0: Oui.
9: Et moi, j'avais eu d'autres mecs avant et tout ça. Et moi, j'ai toujours su que j'aimais beaucoup le sexe. Mmh. Et en fait, quand je me suis mis avec lui, tout de suite, j'ai vu rapidement qu'il était coincé. Mais dans le fond, il avait beaucoup de qualités, il était sérieux, il était très affectueux et tout ça, donc j'ai mis tout ça de côté.
0: Mais comment t'as vu qu'il était coincé?
9: Parce qu'en fait, déjà, je pense qu'en 10 ans, il m'a embrassé langoureusement 2 fois.
0: Ah non, mais je crois qu'au début, t'avais vu qu'il était coincé. Non, oui, au bout de 10 ans, si le mec t'a embrassé 2 fois, oui, c'est que
2: ça. Mais langoureusement, c'est quoi? Genre rouler des grosses pelles, quoi?
3: La langue?
9: Ouais, c'est ça, mais tu vois, genre, comme dans les préliminaires ou quoi, normalement, tu t'embrasses, t'as qui t'excite, tu t'arraches les vêtements et tout ça, moi, j'ai pas eu, quoi.
0: Mais il faisait quoi, lui? Ça se passait comment, une relation sexuelle avec lui?
9: Bah, c'était comme des petits bisous, puis genre, après, il me faisait dire. En fait, il n'y avait pas de préliminaires, mais en fait, quand il me pénétrait, j'étais pas mouillée parce que j'avais pas l'excitation des préliminaires, quoi.
0: Mais il te mangeait pas les seins, tout ça, rien?
9: Ah, rien du tout, non.
4: Ah ouais, c'était direct dans la minette.
2: Ah, genre, vous foutiez à poil, il rentrait son sexe en toi, et puis il terminait, quoi. Quoi, il gigotait, et puis merci, au revoir.
4: Et c'était souvent?
9: Ouais, c'est ça. Non, c'était pas souvent, c'était le lit ou le canapé, et puis c'est tout. Et en fait, quand tu lui demandais, mais tu préfères dormir ou le sexe, il disait toujours dormir, et ça me choquait à chaque fois.
0: Ah oui,
2: surtout, c'est vexant pour toi, quoi.
4: 10 ans comme ça.
2: Clairement. Quand tu te penses ça, ah non, je préfère dormir, tu me fais chier, là.
0: Après, il est resté 10 ans avec toi, donc il t'aimait, hein. Il était comme ça.
9: Ouais, je pense qu'il est comme ça. Je pense qu'il y a des gens qui aiment le sexe plus que d'autres, sauf que moi, je ne suis pas du tout écoutée et moi, j'ai toujours eu envie de plus, tu vois. Enfin,
4: et t'as pas vraiment trompé?
9: Lui ou moi?
3: Toi.
9: Non, j'ai résisté.
2: Ah, mais comment t'as fait?
0: Marie, toi, tu l'aurais fait cocu, toi.
9: Je sais pas.
4: Déjà, je me serais séparée, je serais pas.
2: De toute façon, même quand il baisse bien, je l'ai fait cocu, alors.
4: Non,
0: mais je suis amoureuse, Marie.
4: Ah non, mais amoureuse, oui. Non, mais après, si le mec me désire pas et qu'on fait mal l'amour.
0: Mais il faisait du sexe quand même.
4: Ouais, il faisait du sexe, mais déjà s'embrasser, t'imagines?
9: Ouais, ça, franchement, je sais pas comment j'ai fait avec toi.
4: Ouais, je sais pas comment
0: t'as fait. Moi, je vous ai raconté, j'avais un pote, il a jamais embrassé une meuf de sa vie.
4: Ouais, c'est vrai, tu nous avais dit ça.
0: Il aime pas embrasser.
9: Non, mais le pire dans tout ça, c'est que maintenant, en fait, le plus dur, c'est que j'ai jamais eu d'orgasme en fait pendant 10 ans avec lui. Et du coup maintenant, bah, j'arrive plus à avoir d'orgasme avec un mec parce que je pense que psychologiquement, je me dis bon bah voilà, je vais avoir du sexe, mais je vais pas avoir d'orgasme. Et j'ai plus d'orgasme avec un avec d'autres hommes.
3: Il t'a éteinte quoi.
0: Ah, le mec,
3: t'a éteinte.
0: T'as coincé ton orgasme.
4: À côté de ça, tu te masturbes, t'as rejoué, tout ça. Enfin, t'arrives à te faire jouer.
9: Ouais,
4: quand même.
9: Moi tout seul, y a pas de problème. Mais c'est ça en fait, c'est que dans le fond,
2: c'est déjà ça au moins, bah, c'est que ça fonctionne.
9: Ouais, ça fonctionne, mais c'est ultra frustrant même pour les hommes, de leur dire bah non mais j'ai pas l'orgasme et tout.
0: Mais t'es tombé sur des mecs, t'es tombé sur des mecs chauds qui te faisaient des trucs de, enfin qui faisaient des trucs que t'aimais bien, enfin des trucs chauds.
9: Ouais ouais, vraiment. Maintenant je me lâche.
0: Et même avec eux, rien.
4: Ah ouais, faut se lâcher dans ces cas-là.
9: Je me lâche, mais je pense que c'est vraiment psychologique et je me dis bon bah voilà, tu vois, je me concentre sur le plaisir de l'autre et puis du coup bah
4: et
9: voilà,
4: ça m'a éteint.
9: Ouais, je kiffe que toute seule, et c'est parce que, en fait, bah, pendant 10 ans, ben, voilà, j'avais pas d'orgasme, j'attendais qu'il soit sous la douche pour moi me masturber, quoi.
0: Ah ouais, d'accord, ok.
3: En cachette.
0: Et pourquoi tu, si t'es avec des mecs qui sont assez ouverts, sexuellement parlant, pourquoi tu commences pas par te caresser devant eux, et puis à ce moment-là, ils te pénètrent.
4: Tu les guides, tout ça.
0: Et tu continues à te caresser,
9: ou
0: ils prennent leur lait,
9: enfin.
0: T'as essayé, ça marche pas?
9: Ouais, non, ça marche.
4: Ah, t'es bloqué, ouais.
0: Il va falloir que j'aille faire un tour au Québec.
3: Ah là là.
9: Exactement, il faut que je t'attende.
3: Faire quelque chose, là.
0: Ah oui, ouais, oui. Bah c'est marrant que le mec était bloqué, parce que moi je me serais dit une fois que tu laisses ce mec, t'as un mec
4: au contraire,
0: un mec qui te fait des petits trucs et là c'est la folie
4: totale. Là tu te lèches.
0: La folie totale.
9: Ouais, mais non, mais ça marche pas. Pourtant vraiment, j'ai eu du sexe incroyable depuis. Je me suis dit mais comment t'as pu passer ça pendant 10 ans, c'est fou, enfin c'est dingue, je me rattrape vraiment. Hein.
0: Je remercie les auditeurs de Skyrock qui sont là pour toi. Donnez-lui mon numéro, c'est Lev.
9: Avec plaisir, je suis célibataire.
0: Bah tu vois, regarde.
9: Je prends.
0: Si elle veut un orgasme, je peux dépanner pour Mika Masutra. Salut Mika. Moi je préférais baiser toute la nuit que de dormir, ça c'est clair, c'est le message du dormeur.
9: Moi aussi, ouais.
4: J'ai du couteau.
0: Je l'aurais bouffé de partout, la petite Marie, là, c'est la canne Marie qui nous laisse un message. Et il y a Gazou, tiens, qui nous laisse un message et qui nous dit pareil, j'aime pas embrasser.
4: Ouais, bah écoute, ça peut arriver.
2: Ouais, mais toi, c'était pas que ça, c'était un tout. C'était le mec qui était pas du tout sexuel, quoi. À limite,
0: c'est chelou de pas aimer embrasser.
2: En parlant vulgairement, il t'aurait bien démonté, bon, t'aurais eu pas trop de bisous, ça t'aurait pas gêné, quoi. Lui, il y avait rien, quoi.
4: Mais là, aujourd'hui, tes relations, en fait, tu prends ton pied en faisant du bien à l'autre.
9: Ouais, c'est ça. Mais bah, après, c'est le sexe est bon, mais par contre, j'atteins pas l'orgasme, quoi.
4: Ouais, t'arrives pas à
2: mais c'est le problème, c'est qu'il fout le peut pas être partout.
0: Exactement, et puis le Québec, c'est pas à côté.
2: C'est fort ennuyeux, c'est ça.
0: Toi, Romano, quand t'étais tombé sur la nièce frigide, là.
2: Ouais.
0: C'est pareil, t'avais tout de suite senti qu'elle était pas cul.
2: Non mais c'est horrible parce qu'en fait elle ressentait rien. Donc tu sais, je lui mettais, bon pour être cash, je lui mettais les doigts dans la chatte, j'aurais mis un doigt dans le nez, ça aurait été la même chose, tu vois. Et en fait moi je trouvais ça horrible parce que j'avais l'impression, je me disais putain c'est pas possible, je ne sais plus faire quoi.
4: Ah ouais, c'est horrible.
0: Ah tu croyais que tu savais plus faire.
2: Et en fait ça venait d'elle, mais et moi en fait ça, tu sais, ça me fatiguait parce que tu sais, quand t'as quelqu'un en face que toi t'as super envie, que la personne en face
4: est super froide,
2: bah ça te passe l'envie de le faire, quoi, tu vois. Tu te dis ouais, bah d'ailleurs on faisait plus rien à la fin, ça me gavait, quoi.
0: T'es resté combien de temps avec
2: ouais, pas longtemps, ça a duré un mois et demi, hein. Puis on se voyait genre mercredi, samedi, dimanche, quoi. Mais moi je te dis, à chaque fois
0: tu lui mettais des doigts et à chaque fois rien.
2: Ah mais à la fin j'étais content parce que des fois il y a son cousin qui venait, tu vois.
0: Il lui mettait des doigts aussi.
2: Non, et on jouait à la console. on jouait à la console et tu vois, j'étais content parce qu'avec elle je me faisais chier.
0: Tu préférais jouer à la console plutôt que de.
2: Ah ouais, bah ouais, donc c'est pour ça après j'ai arrêté en fait. J'ai dit
4: oui, c'est mieux.
2: Ouais, on va s'arrêter là. Terminé.
0: Il y a Venom 87 qui comprend pas. C'est un message pour toi, Marie. Il te dit, avec un bon cuni, impossible que tu jouisses pas, jolie québécoise.
9: Mais moi, j'aime pas ça, un cuni.
0: Ah, d'accord.
4: Non, mais ça dépend, le cuni, il faut que ce soit fait. Enfin, ouais, c'est compliqué hein, avec le cuni. Hein. Mm-hmm. Pour penser. Ouais,
3: mais si elle aime pas direct, déjà, c'est réglé.
4: Ouais, non, mais déjà, elle bloque. Déjà, tu bloques. Tu t'es bloqué.
9: Ouais, c'est ça.
4: Ouais, c'est ça.
9: Oui, non, mais clairement, mais en même temps, 10 ans à dire que j'ai pas d'orgasme et à le savoir, forcément, ça, je pense que ça laisse des traces, quoi.
0: Mais les mecs,
9: pas tant de temps que je
4: suis puis en plus, hein, en plus, tu te fais super bien jouir toute seule, j'imagine.
0: Ouais.
9: Ouais, clairement, voilà. Hein, clairement. Et puis voilà, je me suis aussi ouverte. Je m'étais vraiment moi aussi du coup éteinte pour entre guillemets me mettre à son niveau parce que c'était, ça allait bien plutôt. Mais maintenant que je suis célibataire, je me suis acheté des jouets et puis bah voilà, quand je rencontre des mecs, je dis tout de suite que j'aime le sexe, comme ça pour être sûr qu'en face il y a du répondant. Et puis comme ça, voilà, on voit si ça fonctionne. Et puis enfin, j'ai pas de plainte des mecs avec qui je suis, quoi. Il y a pas de problème. Mais pas d'orgasme, quoi.
0: Il y a peut-être un truc, Marie, parce que t'as connu l'amour avec lui, parce que t'étais amoureuse de lui pendant 10 ans. Et là maintenant, ouais. Les mecs avec lesquels t'es sorti, c'est que des mecs des coups pour baiser.
9: Plus forcément maintenant. Là, je recherchais plutôt quelqu'un aussi pour me poser et tout ça.
0: Mais est-ce que si tu trouvais un mec qui soit efficace niveau cul et dont tu sois amoureuse, c'est peut-être la combinaison des deux qu'il te faut maintenant.
4: Ah bah oui.
9: Ouais, peut-être.
0: Donc peut-être que les mecs un coup d'un soir comme ça, t'avais pas de plaisir parce que t'avais pas l'amour et donc il te faudrait peut-être les deux maintenant. Un bon coup.
9: Ouais, mais quand même quoi.
0: Un bon coup dont tu sois amoureuse.
9: Maintenant 2 ans en plus, c'est bon quoi.
2: Oui, non mais je crois que tu n'as pas le choix, il va falloir y aller.
0: Ouais, tu vas être obligé d'aller faire un tour.
4: Le sauveur.
0: Un petit tour au Québec.
9: Et
0: t'as tous essayé, t'as discuté avec lui. C'est Nyanya qui nous laisse un message. T'as discuté avec lui, t'as parlé. Ouais. Tu lui as dit, ça va pas. Ah ouais, à ce point.
2: Ah ouais. Non, mais puis il y a des. Moi, je pense qu'il y a.
0: Non,
2: moi,
0: mais
2: je...
0: si tu peux rien lui dire.
2: Non, mais je pense foncièrement, il y a des gens, ils sont pas cul. Tu sais, t'auras beau faire ce que tu veux.
9: Ouais.
2: Il y a des gens, c'est pas leur truc plus
9: mais
2: que
9: non,
2: ça.
9: Mais quoi, et... tu veux discuter. Ils préfèrent dormir que. Tu sais, j'ai jamais réveillé. Genre,
4: te faire l'amour.
9: Pour
2: non, mais déjà, le mec qui te dit ça, déjà, c'est motivant. Ça te coupe l'envie, tu m'étonnes.
0: Ah ouais, c'est vexant.
9: Bah ouais.
0: Bon.
9: Ouais, non, mais là, ça me change la vie de voir des. Enfin, tu sais, des gars, ouais, où quand tu te déshabilles, ils disent ah, mais t'es magnifique, j'ai trop envie de toi et tout ça.
4: Non, mais c'est ça, c'est le désir en fait. C'est le désir qui compte le plus.
9: Ouais, c'est ça, sentir le désir de l'autre et tout ça, c'est fou. Ah,
0: c'est quoi ce cum, nous dit Mamba Noir. Il y a plein qui hallucinent depuis tout à l'heure. Il y en a qui sont au taquet. Ouais. Il te faudrait un mec comme Colonel Charlie. Tiens, Marie te laisse un message, Colonel Charlie.
4: Ouais, bah c'est bien.
0: C'est pour toi. Marie, je me suis encore branlé sur toi bien. Aujourd'hui.
4: Ouais, super.
0: Je kiffe rêver que je te lèche ton beau trou du cul.
4: Eh ben, rêve.
0: Miam, miam. Ou à foire, il est chaud, dit Colonel Charlie.
4: Eh ben, rêve, connard.
0: Sois gentil avec les auditeurs de Skyrock.
6: T'as pas l'air contente, Marie.
4: Ouais, ouais.
6: T'es pas contente, ouais.
0: Bah oui.
2: Tu penses que Colonel Charlie, c'est un mauvais coup, Marie?
4: Ouais, c'est sûr.
0: Pourquoi, c'est sûr.
4: Ouais, c'est sûr.
2: Ça s'est fait. Ah, Marie, elle sent la sulfateuse, quoi. Ça part dans tous les sens, quoi.
4: Ouais, c'est clair. Non, mais pendant une période, c'est pour ça, il me vénère. Colo, il mettait des trucs sur ses stories, mais il me prenait limite pour une pute, quoi. Donc, c'est pour ça, tu me vénères. Et je pense que t'es pas à mon coup, ça, c'est sûr.
2: Oh là là.
0: Elle est vexée. Allez, et il y a des Québécois qui nous laissent leur numéro, là. T'es à Gatineau. On parle d'une ville, ça s'appelle Gatineau. C'est où le message?
6: Ah, t'es à Québec, toi?
9: Non, moi, je suis à Québec, ouais.
0: Et Gatineau, c'est loin?
6: Mais Gatineau, c'est vers Ottawa.
2: C'est une région, non?
6: Non, c'est pas une région.
2: Ouais, c'est ça. Ah, c'est un parc, une région, et c'est aussi, ouais, c'est une ville aussi.
4: La région du Gatineau.
6: Ouais, c'est ça. C'est vers Ottawa.
2: C'est toujours des noms à la cour, là-bas.
0: Putain, excuse-moi,
2: c'est marrant, hein.
0: J'ai perdu ton message. T'as laissé un message de Gatineau, et je sais plus qui t'es.
6: Mais... Ah, il va se déplacer de Gatineau pour venir à Québec,
0: là. On a reçu plein de messages depuis tout à l'heure, et j'ai perdu le tien.
2: Eh, appelez Colonel Charlie, que Marie, elle se fight avec à l'entrée.
6: Ouais, droit de réponse.
4: Alors, je vais pas me fighter. Il s'est calmé, déjà, donc c'est bien.
0: Bah, connard de Colonel Charlie. Déjà, il faut que je m'occupe de Fifi ce soir.
6: Ouais, c'est vrai, c'est vrai.
0: Alors, Guigui.
6: Bon, oui. Enfin, c'est surtout Marie qui...
0: On va essayer de vergonder Guigui.
2: Tu vas passer un mauvais quart d'heure,
6: ah,
2: je crois.
6: Putain de merde. Voilà.
0: Marie, qu'est-ce que tu aimerais? Guigui, tu roules des pelles?
6: Ouais, ça j'aime bien, normal, ouais.
0: Tu sais faire?
6: Je sais faire.
4: Tu sais faire?
0: Non, mais je sais pas, je demande.
6: On se fait une petite démo tous les deux, du
0: coup. Non, ça va aller.
6: Ah, bah écoute, comme tu veux, c'est toi.
2: Ouais, par contre, si tu commences à faire ça, je m'en aller. Il y a des trucs. Je suis prêt à accepter beaucoup, mais ma tolérance a des limites.
6: C'est la radio libre qui part en couille.
0: Il y a un message de paix de Colonel Charlie qui vient nous envoyer même une photo avec l'appli Skyrock. Pour envoyer vos photos, on aime bien.
6: Oh, j'ai peur là.
0: Enfin, des photos comme ça, moyen, mais bon. Colonel Charlie qui envoie donc la photo de sa bite entre ses mains et regarde le message de paix qu'il t'envoie. Marie, calme-toi bébé et viens gober ça.
4: Ouais, c'est ça. Toi, tu dois,
6: c'est mignon, c'est une invitation.
2: Bah oui, c'est gentil, moi.
4: Ouais, c'est gentil.
0: Voilà. Il y a pas une grosse bite à Colonel Charlie, hein. Tu parles avec un handicap.
4: Oh.
0: Quoi?
4: Bah non, mais je viens de regarder. Non.
2: Oh, ouais, ça te plaît pas, Marie?
4: Ah, non.
0: Faudrait que tu bandes plus, Colonel Charlie. Elle a un peu de mi-molle, là, ta bite.
4: En plus.
0: Bah, tu vois.
2: Non, mais c'est vrai que t'as pas une très grosse tub, hein.
4: Ouais, mais bon, après.
2: Non mais c'est vrai, Marie, toi qui t'y connais, tu connais plus que moi.
4: Ouais, je sais pas, je vois que le gland, il y a un peu.
2: Ouais, mais le gland, il a un petit gland, tu sais.
0: Bon, Colo, merci de ta photo, c'est très gentil.
4: Très sympa.
0: Alors, Marie et Guigui.
6: Bah, surtout Marie, hein.
0: Alors, Marie.
4: Quoi, surtout Marie.
0: Pour décoincer Guigui.
6: Pour dévergonder un mec, comment tu fais? Quelles sont tes méthodes?
4: Voilà. Bon, déjà, conseil à pas trop suivre, mais bois un coup.
0: Ah,
6: non, mais attends, mais ça c'est.
4: Guigui devient alcoolique.
6: Mais ouais, bah non, mais ça marche pas ça.
2: Voilà. Et il faudrait également que tu prennes un peu de drogue.
6: Mais c'est quoi ce conseil?
4: Non, mais on est d'accord, Romano, si tu bois un coup, tu te sens un petit peu.
6: Non, mais attends, Marie, moi, c'est quoi ce discours d'alcoolique?
2: Non, mais bon, je serais un peu d'accord avec toi, mais bon, ne vous mettez pas à boire.
4: Oui, c'est pour ça que je dis, voilà.
2: Si vous ne buvez jamais, tu vois, s'il y a quelqu'un qui. En plus, quelqu'un qui n'a pas l'habitude de boire, c'est un coup à dégueuler, tu sais.
4: Ah ouais, là, ça coupe tout, là.
2: C'est clair,
4: ça. Ça a terminé. C'est quoi tes fantasmes, Guigui?
6: Waouh, putain, je me dis ça comme ça.
4: Qu'est-ce que t'aimerais bien faire?
3: Elle touche, là, Guigui.
0: Oh, la question qu'elle m'a posée.
6: Non, mais non, mais moi, ça va être
3: hyper...
6: Moi, ça va être hyper basique. C'est j'ai pas de fantasme de fou, étant donné que bon tout le monde le sait, j'ai pas une expérience de malade.
0: Ouais, mais tu peux avoir une expérience
6: très simple, faire l'amour
4: très simple.
6: Ouais, voilà, déjà c'est vraiment basique, quoi.
2: Mais t'as pas non, mais est-ce que t'as déjà pensé à un truc, tu sais, que tu considères un peu sale et que t'aimerais bien faire à une meuf?
4: Ouais,
2: bon, voilà. Si elle était d'accord,
0: un truc qui t'excite, que t'as jamais fait, mec.
6: Les gars, je vais pas faire le mytho. Non. Non. J'ai pas pensé à un truc.
2: Je sais pas, par exemple, t'as jamais pensé à enculer une meuf dans tes fantasmes, dans
0: bouffer le cul?
6: Non, mais ça m'attire pas. Le cul, les gars, ça m'attire pas. Mais donc, on met ça de côté, déjà. Mais
0: enculer une meuf, ça t'attire pas.
6: Non, je te jure, je sais pas, j'ai un blocage. Je me dis, putain, j'ai trop ce côté-là, je pensais à la merde et tout. J'ai un blocage sur ça, les gars.
4: Oh là là, mon dieu.
6: Bon, voilà. Bon. Alors, comment tu fais?
3: Attends, Marie, elle est choquée, tu sais.
4: Oh là
6: là, c'est bon, les gars.
4: On parle.
2: Il y a plus rien à faire.
4: Mais quand tu regardes des films de cul, là, c'est quoi le truc qui t'excite le plus?
6: C'est les meufs qui te ressemblent pas, Marie.
4: Merci, Guigui.
6: Allez.
4: Mais moi, je suis intéressé, tu sais.
6: Ah, je rigole, Marie.
4: C'est la question.
2: Enculé, bah.
6: Non, enculé
2: de ta race.
6: Moi, j'aime bien les trucs, vraiment les shows à l'américaine. Genre, donc, les sites comme Brazzers, par exemple. C'est vraiment bien.
0: Pour ceux qui connaissent pas Brazzers, qui sont
6: alors, Brazzers,
0: allés,
6: en gros, c'est
0: moi,
6: des meufs.
0: J'aime pas du tout, moi.
6: En gros, c'est les américaines.
0: Bah, c'est tout fake, c'est comme les américaines.
6: Ouais, c'est archi fake,
0: ouais.
6: C'est des meufs qui sont refaites, mais alors vraiment, il y a pas plus refaites que ces meufs-là. Et donc, forcément, elles ont un cul énorme, des seins énormes aussi. Et quand elles ken, vraiment, tu sais, elles hurlent de fou, elles font oh yeah! Tu sais, ça hurle de partout.
2: Et ça, t'aimerais bien, genre, demain, tu vas, je sais pas, dans un bar, là, et t'as une meuf comme ça, une américaine bien vulgaire, qui te propose de ken, est-ce que tu y vas?
6: Bah, tu sais, au début, je pense que je vais un peu la prendre pour, putain, c'est quoi cette cassos, tu vois? Mais une fois pour le délire, finalement. Non, mais tu sais, bon, le cliché. Bah
0: en fait, tu vois, tu fais rien, mais tu veux que la meuf elle crie comme une américaine, mais ça marchera jamais.
6: Bah, comment ça?
0: Bah, si tu veux qu'elle crie comme une américaine, faut lui faire des trucs.
6: Oui, bah, bien sûr, bah, après, non, mais là, en l'occurrence, dans ces vidéos-là, ils ken, hein, je sais pas, genre, ça peut être, je suis en Sarah, moi, ça va être juste une levrette, la meuf elle se met à hurler dans tous les sens. Voilà, c'est pas les trucs,
2: ça m'excite le bout.
4: Putain, moi, si j'étais ta meuf et que je te demandais la question que je t'ai posée et que tu me dis ça, je
6: voilà, attends, bloquerais. Oui, bon, non, mais oui,
4: je me dirais, putain, mais.
6: Mais attends, mais Marie, du coup, je te pose la question. Un mec qui te dit vraiment, genre, d'entrée, ah non, le cul, pour moi, c'est pas possible. Enfin, le cul, je parle vraiment de.
4: Ouais, j'ai capté.
6: Voilà. Et vraiment, il te dit, bon, écoute, ça m'écœure, j'ai pas envie, ça me dégoûte. Tu fais quoi, toi? Tu réponds quoi? Tu le dis, bah écoute, dégage.
4: Non, je dis rien. Déjà, et puis petit
0: pense,
4: à petit,
0: elle pense qu'il est coincé sexuellement déjà.
4: Ouais. Ouais, oh, enfin bon, non, mais il y en a plein qui aiment pas ça. Hein. Mais il y en a plein que j'ai détourné surtout.
2: Il n'a pas
4: enculé, juste léché. Tu vois.
2: Je faisais enculé comme les
6: Alors,
2: gars.
6: Alors, un mec qui est bloqué, donc par exemple, moi je suis bloqué sur ça. Comment tu fais pour le dévergonder?
4: Ah bah déjà.
2: Je m'assieds sur sa tête.
4: Mais non, déjà.
2: Je l'étouffe avec mon truc.
6: Ah, c'est violent, Marie, un peu.
2: Et je lui pète dessus.
6: Ouais, d'accord.
4: Non, mais déjà, faut le détendre, le gars. Déjà, je pense que c'est bien de faire un petit massage, tu vois. Tu fais un petit massage, tu détends le mec et tout.
0: Mais là, tu gicles, tu dis non, c'est le Thomas.
6: Ah, moi, je pars très vite.
4: On te masse en dos?
2: Ah, putain, moi, tu sais que c'est un truc, ça, je déteste, moi.
4: T'aimes pas qu'on te masse?
2: Ah, je déteste.
4: Mais toi, t'es chelou, toi.
2: Ah, je te jure. Tu sais que, une masseuse, je pourrais. Je
0: mets une droite.
2: En quelque sorte. Ouais, je pourrais avoir. Là, je sais pas, je déteste me faire toucher, en fait.
0: C'est con quand on fait l'amour.
2: Non, mais pas dans l'amour, ça gêne pas.
3: C'est trop bon, ça.
2: Ah, bah oui, mais c'est
3: elle qui est pas. C'est de la bombe,
2: t'as l'impression de machin jambon, quoi.
3: Tu parles, t'es pas très loin, porciné.
2: Oui, mais tu vois, moi, je l'épargne. Non, mais par exemple, salon de massage, ah, je peux pas, je t'assure.
4: Ah ouais?
2: La meuf, je pense
0: que. Avec 3, il ferait faillite.
2: Non, mais en 10 secondes, la meuf, je lui dis, vas-y, arrête, je vais me vénère.
4: Mais même les massages. C'est genre t'as
2: eu non mais j'aime pas en fait même un médecin il me palpe le bide quand il touche admettons là vers le bide, ah je déteste, ah le mec je pourrais lui mettre une droite.
4: Ah ouais,
0: tiens, Marie du Québec, t'as un truc, une question pour dévergonder Guigui?
9: Non, moi Guigui je trouve qu'il a une très belle voix.
6: Ah, c'est gentil, c'est bien.
9: Yes,
6: putain, un point positif.
0: Il a quel âge, Guigui? Il a 15 ans? Non, alors Mika qui pose une question. Donc Guigui il a 22
6: exactement,
0: voilà. Ouais. Guigui veut juste une meuf pour le moment. Ouais, mais c'est bizarre que.
6: Ouais, moi je suis vraiment dans la
0: même. Même moi, quand j'avais
6: quoi.
0: Pas baisé, j'avais déjà des fantasmes, des trucs que j'avais envie
4: bah
0: de faire.
4: Bah ouais.
6: Pervers, va.
0: Non, mais.
4: Pervers. C'est normal.
0: Non, mais tu vois, c'est là que t'es coincé du cul.
6: Bah bizarre. Peut-être.
0: Bon, avant, quand t'étais puceau, t'avais envie de faire des trucs.
2: Ah, mais moi je pensais à des trucs.
0: À quoi, par exemple?
2: Bah, je sais pas, bouffer la chatte, l'enculer, tu vois. faire plein de positions. Voilà, quoi, tu vois. Des trucs. Non, mais je sais pas, je trouve ça normal. Ouais, comme tu disais, fou, je trouve ça normal, tu sais, d'avoir des envies de trucs que t'as pas encore fait, tu vois. Bon, alors effectivement, la sodomie.
0: Non, mais tu peux ne pas aimer la sodomie.
2: Non mais après ouais effectivement si toi t'apparentes ça au fait que ça pue la merde ou qu'il y a de la caca,
6: ce blocage. Alors mais non mais c'est con hein. Non mais je sais que c'est con.
4: Non mais c'est con mais quand tu lèches.
2: Non mais à la limite ça je peux comprendre. Tu vois il y a des gens je pense on en a déjà parlé souvent à l'antenne. Il y a des gens qui sont vachement plus vieux que toi Guigui et la sodomie c'est no way quoi. Tu vois
0: je suis pas fan non plus.
6: Putain
4: mais quand tu lèches tu te dis pas qu'il y a du pipi qui sort de là.
6: Alors déjà deux trucs. La première chose, ça me dégoûte moins déjà.
0: Le pipi, t'aimes bien le pipi
6: au caca. Si on doit comparer vraiment, si on est dans le trash,
0: il aime bien quand tu fasses pipi dessus.
6: Je sais pas le demander, tu vois.
0: Ah bah attends, ouais. Et puis j'aide pas. Hein.
6: Et puis du coup, ça j'ai déjà testé et j'ai pas eu ce goût-là, tu vois. Donc
4: Tu peux bouffer le goût de la pisse, toi.
0: Tu peux bouffer un cul, t'as pas le goût de la merde non plus.
6: C'est pas la même pour moi, c'est pas la même.
2: Non mais ouais, mais je vois ce qu'il veut dire. Moi ça me dérange pas, mais c'est vrai que. Je sais pas, c'est pas pareil. Tu sais, t'as le trou de balle, tu te dis ouais, c'est par là.
6: Pas la même.
4: Le trou de balle.
2: Ça sent, c'est par là que ça sort, ça peut sentir la merde. Mais alors que pas du tout, hein. Franchement, une meuf qui est propre, ça sent pas du tout le caca.
6: Bah, j'ai un pote là très récemment là.
4: Putain, ouais.
2: Ah, il a bouffé un cul, un cul sale.
6: Ah putain, j'étais mort. Il m'a raconté ça ce week-end. En fait, il a une meuf là depuis pas longtemps et il l'a mis dans les fesses pour la première fois. Et en fait, il m'a dit au bout de 5-6 minutes, tu sais, il sentait que la meuf était plus trop à l'aise. Genre, c'est pas. Il sentait qu'il y avait un mauvais feeling avec la meuf. Il s'est dit, ah bon, chelou, vas-y, tu sais quoi, je vais me retirer.
0: C'est le moment le plus dangereux quand on se retire.
6: Et bah, justement, ça a été dangereux. Oh, il a eu une trace de merde en fait sur la bite, tu vois.
2: Il m'a dit
6: ça puait et tout machin.
4: Il a pas foutu de capote.
6: Si, il avait une capote.
4: Ah oui.
6: Mais
0: capote ou pas, t'as quand même d'amis.
4: Ouais, c'est clair.
0: L'odeur est la même.
6: Mais là, c'est mort quoi. Il était dégoûté.
4: Mais c'est une meuf d'un soir.
6: Non, c'est une meuf qui fréquente régulièrement. Après, c'est pas encore sa meuf officielle, tu vois. Mais voilà quoi. Donc là, je crois que ce sera du coup jamais sa meuf officielle.
4: Ah ouais, ça l'a bloqué. Ah ouais,
2: après, ça c'est les risques du métier.
4: Comment dire. Ouais, tu sais où tu vas.
6: Et donc, du coup, en ce moment, je suis pas chaud pour prendre le risque.
2: À chaque fois, il y a une trace.
4: Non, mais moi, j'ai jamais eu de problème avec ça, tu vois.
2: Bah, Esther, c'est un mi-cadeau. D'ailleurs.
6: Ah, c'est dégueulasse.
0: Guigui devrait aller voir une dame de joie pour découvrir les plaisirs et notamment la sodomie. C'est trop bon. Message de Axel du 95, 27 ans. Salut à toi, Axel.
6: Salut, Axel.
0: Qu'est-ce que vous nous dites? Arrête tes films de cul. Tiens, un autre Mika. On a trois Mika ce soir qui nous laissent des messages.
2: Non, mais tu sais, je me demande si tu t'enfermes pas un peu trop là-dedans. J'ai eu le même problème, moi, à une époque, c'était quoi, YouPorn, moi.
0: Ouais, mais toi, tu vois, sur YouPorn, tu regardais des trucs réels. Guigui, lui, regarde des trucs complètement.
2: Mais tu vois,
0: c'est pas bon, ça.
2: Non, mais moi, j'étais déjà avec Cariole. Hein, et en fait, des fois, j'avais plus envie de baiser parce que je m'étais branlé, tu vois. J'avais regardé mon truc de cul je m'étais un peu enfermé là-dedans. Et toi, fais gaffe parce que non, mais c'est un truc là sur le coup, je te parle sérieusement.
0: Droit dans les yeux.
6: Droit dans les yeux.
2: Okay. Mais si en fait, tu sais, ta vie sexuelle, sans t'en rendre compte, ta vie sexuelle, elle se résume à ça, quoi.
6: Ouais, mais c'est pour ça que j'essaie de me limiter.
0: Tu limites les films de cul.
6: Ouais, je fais max deux fois par jour.
0: Ah bah ça va.
6: Ah putain, c'est bien la limite. Quoi. Non mais c'est vrai que je sais que t'as raison.
3: Deux fois par semaine.
6: Non mais,
4: Il a raison, dit ouais. C'est un truc que tu vas pas vivre, tu vois, d'avoir une américaine avec un gros.
2: Bah ça dépend. Les américaines, elles aiment la bite. Hein. Ouais,
6: putain, jamais si je mets un gros billet sur la table.
2: Non mais même sans billet, tu sais, tu peux tomber. À Paris, il y a plein de touristes. Tu vois,
0: toutes les américaines, je pense qu'elles, c'est pas comme dans Brazil.
6: Oui non mais
2: oui, ouais mais tu peux tomber sur une grosse chienne quoi. Non mais la vérité. Non mais ça peut arriver. Alors évidemment, ce sera pas la majorité des meufs, mais tu peux tomber sur une meuf, elle est complètement cinglée du cul. Elle hurle comme dans les films de cul.
6: Marie, toi tu hurles jamais, toi?
4: Non, je hurle pas, non. Moi, il paraît que je chante.
6: Non,
4: mais il y a un mec qui m'a dit ça.
6: Attends, mais concrètement,
4: mais le mec était
2: après à tout pour te ken, lui.
0: Oui.
2: Hein. Vas-y, chante pas une chanson.
6: Mais attends, mais excuse-moi, mais quand tu chantes, mais tu chantes quoi?
4: Non, mais
2: papa,
4: je chante. C'est-à-dire que je jouis avec. Tu sais, je chante pas. Papa, quoi.
2: Et la chenille.
4: C'est pas mal. T'as raison. Il est con.
0: Il y a Kenza qui dit elle a 22 ans. J'ai l'impression que Guigui a peur de s'attacher à quelqu'un. Il appelle à se poser. Mais je pense que Guigui, il y a un problème avec ton ex.
6: Peut-être.
3: Ouais, t'as pas fait le deuil de la relation.
0: Et ouais.
6: Oh, le deuil, ouais.
2: Faut y aller, quoi. Parce que...
6: ouais, bah, ça date.
2: Ou alors, nique-la.
6: Ouais, des fois, on se parle et tout, mais bon, écoute.
2: Non, mais on se parle, ouais, mais ok, mais tu penses qu'il y a moyen? C'est peut-être la femme de ta vie. Tu auras peut-être qu'une meuf dans ta vie, ce sera elle.
6: Hein. Bon, écoute, j'y suis pas pour l'instant.
2: Non, mais ouais, mais.
3: C'est possible.
2: Est-ce que t'essaies. Est-ce que. Vous reparlez, mais tu sens qu'il y a ouverture ou
6: ouverture, je dirais pas ça. Non, mais des fois, tu sais, c'est vite fait, c'est un petit snap. Tu vois, c'est un truc vite fait, donc il y a pas de grosses discussions. Ouais.
0: Cédric n'a qu'à se mettre avec Guigui.
3: Non, ça va aller.
0: Alf 71.
2: Ah, histoire vraiment de niquer ta vie sexuelle jusqu'au bout.
3: Connard.
2: Qu'est-ce que tu vas faire?
3: T'en colles une. Comment début d'émission.
2: Et toi, comment va ta vie sexuelle?
3: Bon, ça va, tout va bien. Pourquoi tu veux participer? Ah.
2: Non mais tu baises là.
3: Tu veux contribuer à ma vie sexuelle?
6: On en est où avec la meuf de ton pote là? Enfin l'ex, pardon.
3: Non gros.
2: Tu l'as pas essayé? Il a essayé.
3: Il fait recal. Ah non, même pas non.
2: Il a essayé. La meuf elle a déménagé entre temps.
3: Jamais j'ai essayé. Non. J'ai trop de respect pour mes potes moi.
6: Bon, elle dort chez toi quand même, frérot.
2: Non, mais le mec, il dit ça au début que j'étais avec Cario, le mec, il essayait de la détourner.
3: Non, j'ai pas essayé de la détourner, j'ai testé pour voir si elle peut être fiable.
2: Bien sûr. Et là, tu vas nous expliquer, la meuf qui est avec ton pote, la meuf vit chez toi, combien de temps elle est restée?
3: Un mois et demi, 2 mois peut-être.
2: Et en 2 mois, t'as pas essayé un rapprochement?
3: La tête de ma mère, gros, non.
2: Parle pas de ta mère.
3: Non, je te jure.
2: Alors, comment ça se fait qu'elle est partie?
3: Bah parce que c'était prévu qu'elle trouve une coloc et qu'elle se barre de chez moi. Moi, c'est juste un dépannage, mon pote, il m'a dit, ouais, tu peux me dépanner.
6: Mais elle a payé un loyer du coup?
3: Ouais, elle me donnait un petit billet, tu vois.
8: Sucette par avant.
3: Non,
2: malheureusement.
3: Karim, il comprend pas. Si Karim, il a pas compris.
2: Non, mais c'est chelou, gros, ton truc. Moi, je te crois pas une seconde que t'es pas tenté un truc. Ou alors t'as été la mater sous la douche comme un gros porc.
0: Non, il a mis une caméra dans la chambre.
4: Ah non, jamais.
2: Attends, t'es capable. Non, mais en plus, quand on parle.
0: J'aurais peur de dormir chez lui parce que j'aurais peur qu'il y ait des caméras partout et qu'il se branle.
2: Non, mais de toute façon, quand on parle d'elle, t'es pas à l'aise. Donc, il y a un truc.
4: T'as la gueule en pied.
2: T'es chelou, mec.
0: T'as fait des saloperies.
2: Ah ouais, je suis sûr. Ouais, je sais pas, t'as été reniflé ses culottes quand elle était pas là.
3: Ah non, dégueulasse.
2: Ou alors t'en as gardé une.
3: Ah, t'es trop
2: chelou.
3: Ça, c'est
2: non, mais je suis sûr.
3: T'as une paire de chaussettes, tu veux la récupérer ou
2: quoi? Non, mais je suis sûr.
3: Non, je suis sûr que non.
2: Non mais il est suspect, mec. Ça se voit ta gueule. Quand t'as un mytho, gros, ça se voit trop.
4: Ah ouais, lui, ça se voit direct.
3: J'ai rien fait de chelou.
0: Bah, peut-être pour toi, c'est pas chelou, mais t'as peut-être relifié ses culottes. T'aimerais, Marie, que Cédric relifie ses culottes?
4: Bah, non, personne, mec. C'est quoi le délire?
0: Le pauvre, il a crevé.
4: Mais moi, je trouve ça.
0: Il tombe raide. Le mec, il est mort.
2: C'est un antivol, mes culottes.
4: Non, mais après, on avait eu des auditeurs qui aimaient bien, machin. Moi, je comprends pas trop le délire, mais.
2: Non, mais admettons, Marie, je sais pas, on dort chez toi pour une raison, on dort tous un peu dans ta ZAD.
4: Dans ta ZAD. Ouais.
2: Et admettons, tu surprends Cédric en train de renifler tes culottes.
4: Ah, mais je lui dis qu'il est complètement taré.
0: Ah ouais, vous le prenez mal, ça, si vous prenez quelqu'un en train de renifler vos.
4: Non, mais je vous réveille tous.
3: Et tu gris Romano en train de se branler dans un de tes t-shirts.
4: Pareil,
2: moi, soutien-gorge, ou un truc, tu
3: vois. Ouais, voilà, soutien-gorge.
4: Ouais.
2: Respecte-moi, quand même.
4: Respecte-moi.
0: Il y a Redouane qui nous dit ça s'entend que Cédric, il est pas net dans cette
3: histoire. Non, il y a rien du tout.
4: Ah,
3: tu
4: vois,
3: chelou,
4: ouais,
3: il l'a entendu. Sur la tête de mec, il y a rien.
2: Non, je te dis, gros. Ça se voit.
0: Il y a deux trucs. Ou t'as reniflé ses culottes.
3: Non.
0: Et je penserais plus là-dessus. Au début, je pensais à une caméra que t'avais installée.
3: Et c'est pas mon délire de reniflé ses culottes.
2: Je pense que, tu sais, est-ce que, honnêtement, est-ce que t'as
0: dit. Bouche à, on est sûr, bouche à 18 ans, si je suis sûr que Cédric, on y fait les culottes.
2: Non, mais genre.
3: Non, ça, j'aime pas.
2: Non, mais vu qu'elle. Bon, j'imagine qu'elle se lavait chez toi.
3: Bah oui.
2: Ouais. Donc, genre, t'es jamais passé devant la douche et, genre, discrètement, t'as maté un peu.
3: Non, tu sais, il y a une porte.
2: Ouais, mais la porte, tu l'entrouvres et.
3: Non.
0: Ferme la porte.
3: C'est
0: pas la peine, il y a une caméra.
3: Moi, quand je prends ma douche, je ferme la porte, gros.
2: Ah, bah, elle vaut mieux, oui, pour les. Merci.
0: Il y a Colonel Charlie qui dit une fois, moi je dormais chez un pote et je reniflais les strings de sa mère.
2: Oh, putain.
3: C'est vraiment glauque. Ah, c'est un truc de bâtard, ça, moi je sais pas.
2: Ça, Cédric, admettons, t'invites Colonel Charlie chez toi.
3: Non, pas possible.
2: Et tu te vois en train de faire ça.
3: Ah, je l'étrangle, gros.
0: Je l'étrangle.
2: Non, mais un pote, tu
3: vois. Je dégage de chez moi un coup de pied au cul, moi.
0: Oh, c'est pas gentil, ça, de faire ça.
3: Bah, écoute.
2: Non, mais renifle les sous-vêtements de ta mère, tu peux, à n'importe quel mec.
3: Je défonce, gros. Mais n'importe quel mec, je tabasse.
0: Tabasse. Ça y est, Cédric se transforme en animal.
3: Ah, c'est plus mon pote.
0: Moi, je le prendrais très mal aussi. Mais
2: non, mais moi aussi, mais bien sûr. Attends, tu vas pas dire au mec. Vas-y, serre-toi.
3: Reviens la semaine prochaine, je t'en donne une autre.
0: Bon, opération fantasme sur Skyrock. Vous avez Guigui, il faut que tu nous trouves un truc. T'as rien.
6: Mais j'ai rien, attends, mais arrête, tu mets la pression en plus.
0: Non, mais oui,
4: ils sont enfermés avec les Brothers, là.
0: Brothers. Bon, en tout cas, on va essayer, tu vois. Est-ce que tu trouves que Guigui est encore plus coincé que ton mec, Marie? Marie du Québec.
9: Non, je trouve pas.
6: Ah, tu vois, c'est bon, Guy. Merci, Marie.
0: Ouais, au moins, il roule des pelles, il a dit, Guy.
6: Voilà, merci, Marie.
9: Ouais.
6: Voilà.
9: Ouais.
6: Merci de ton soutien.
9: Non, il est très mignon, Guy. Moi, je pense qu'il va trouver, mais mettez-lui pas la pression.
0: On croit,
6: merci. C'est pour lui qu'on fait ça. Merci de ton soutien.
0: Et si vous êtes tombé, les filles, sur un mec un peu coincé, comment vous l'avez dévergondé, ça pourra aider Marie. Et dans le sens inverse aussi, vous pouvez nous dire, vous avez le droit de dire que vous êtes tombé sur un coincé ou une coincée. comme vous voulez.
6: Ouais,
0: c'est
6: ouais,
0: radio
6: ouais,
0: libre.
6: On prend tout.
0: Vous avez la parole, vous pouvez mal parler de vos ex, tout ça.
6: Oh, parle mal.
3: N'hésitez pas.
0: Mal parler de vos meufs, mal parler de vos mecs. Dites nous tout, on vous attend. Et là, pour les Américains qui
3: disent.
0: Et là, j'ai les résultats du clash de la drague de ce soir.
3: Ah.
0: Attention.
4: Ah oui, eh oui.
0: Et des résultats qui sont assez serrés,
6: ah
0: malgré
6: ouais
0: tout.
6: Eh serré.
0: Oui. Wow, Romano, tu t'attendais à une très très belle victoire parce que tu as fait un double serrage. Tu vas remplir un trou du cul, le trou ouais du cul du mec de tout à l'heure là.
6: Et la femme oui qui était en chaleur.
0: Et sa femme qui était en chaleur.
6: Bah, a priori, les deux étaient en chaleur parce que lui m'a supplié de venir. Donc.
0: Eh bien, les résultats sont serrés. Et qui a gagné ce soir? Cédric avec son piercing, Romano avec.
3: Bah, je le sens pas. Moi.
0: Avec son double serrage, tu le sens pas, Cédric.
3: Ouais, bah ouais.
0: Alors, les résultats du clash donnent la victoire à Cédric ce soir.
3: Oh, bah,
0: ou à Romano. Mais qui a gagné ce soir?
6: Même lui, alors, il prend pas, gros.
3: Vas-y, dis-le.
0: C'est oh, Romano putain qui gagne le clash de la drague. Avec un score très serré, puisqu'on est à 49-51. Hein? Ah non, 59-41.
4: Ah ouais, c'est ça.
6: Bip, bip.
0: Victoire de Romano ce soir, 59, c'est bien ça.
3: Ça va, j'ai pas
0: contre
3: fait
0: contre 41%.
6: Bah, ouais, franchement, c'est bien payé pour ce que t'as fait.
0: C'est pour ça que je disais que c'était serré.
6: Bon, bah, en tout cas, merci les amours. Ça fait bien plaisir.
0: Le contraire de ce que t'as dit pour ta déclaration, Cédric. Double face, man.
3: De quoi?
0: T'es comme le scotch.
6: Le scotch, surtout un gros mytho.
0: La double face. Tout à l'heure, t'as dit, voilà, je suis rassuré le clash.
3: Non, j'ai pas dit que j'ai serré.
6: C'est la reine des mythos.
3: Aucun moment, j'ai dit que j'ai serré.
0: Là, c'est pour ce que j'ai fait, tout ça.
3: J'ai juste dit, j'ai
6: la reine des mythos et la reine des salopes.
3: Mais ferme ta gueule.
0: Bon, c'est bien, t'as fait 41. C'est déjà
3: pas mal.
6: Bon, en tout cas, merci mes amours. On l'a bien enculé.
3: C'est ça, allez.
6: Et c'est pas fait pour lui déplaire.
0: C'est déjà ça.
6: Et il aime ça.
0: Et remercie ta team, Cédric.
3: Je remercie aussi ma team. Moi, je vous aime très, très fort. Merci, je pense qu'au prochain clash, on mettra une petite fessée à Romano.
0: Une fessée, ça va être bien. Ça.
3: Ah, ça lui fera du bien.
0: Donc, prochain clash, mercredi, peut-être avant,
3: c'est
0: si
3: ça,
0: on a envie,
3: ouais,
0: mais mercredi soir, on fait la revanche.
3: Ouais.
0: Romano
3: ouais
0: contre Cédric. Et merci ouais pour vos votes. Allez, dans un instant, il y a Karim qui arrive. On aura qui au téléphone avec nous aussi? Arnoux. Et on reviendra au plan cul, là. Enfin, au plan cul, non. Au moment de sexe avec son chéri,
4: c'est
0: sa
4: ça
0: chérie.
4: Ah, oui.
0: Au moment de sexe,
4: ouais,
0: même avec un plan cul. En tout cas, les gens un petit peu coincés, on va les décoincer ce soir. Vous restez bien avec nous. On est là jusqu'à minuit sur Skype.
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0: Sky, évidemment, on est premier sur le rap et on écoutait Sexy Nana sur Skyrock.
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0: 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T'es contente?
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2: Après, il y a un peu mon père qui me jette un peu dehors. En fait.
3: Ah, ok, d'accord.
0: D'accord, il a derrière le cul, le daron.
3: Lui, il a plein de cul. Souvent, ouais. C'est comme ça, les darons, ils veulent que tu te casses et la daronne, elle veut que tu restes.
0: Ouais, comme ça, je pourrais niquer maman quand je veux. Ouais. Oui, Medellin. Oui. Medellin rit quand je fais des blagues drôles.
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0: Et ouais, du gros son tous les soirs.
3: Vote Romano.
0: C'est fini les votes du Clash. Je parlais du son qu'on vient d'écouter là, juste là. Bon, alors, Romano qui ne se remet pas de sa victoire.
3: Ah ouais, ça fait plaisir.
0: Au Clash de la drague. Cédric, tu pourras te rattraper. 59-41, il y a eu.
4: Ouais, c'est pas grave, tranquille.
0: Mais exactement, c'est pour démarrer la semaine.
4: Mais c'est ça.
0: Il faut te laisser le temps de te mettre en route. Tu veux chanter avec Romano?
4: Non, ça va aller.
3: Romano.
0: Dans un instant, alors, on a qui? Ah, on a des réactions, des témoignages. Vous nous parlez de tout ce que vous voulez tous les soirs. On finira avec notre opération dévergondage. On a commencé tout à l'heure pour dévergonder des gars. Après, on a parlé de des filles. On a parlé de dévergondage de gars.
5: Ouais.
0: Tout le monde était un peu coincé. On décoince tout le monde. Ça va être très, très chaud. Et là, on a Karim qui doit être en ligne avec nous. Vous avez la parole tous les soirs dès 21h sur Skyrock. Vous nous appelez pour nous parler de tout ce que vous voulez. Et Karim, on va le prendre en direct de Rennes. Bonsoir, Karim.
6: Salut l'équipe.
0: Salut Karim.
3: Salut Karim.
0: Sois le bienvenu. Tu nous appelais pourquoi toi, Karim?
6: Je voulais réagir. Je sais plus comment elle s'appelle, la nana là, ou le gamin qui a.
3: Je crois que c'est rien.
0: Nana ou gamin.
6: Par rapport au contrôle parental et tout ça.
0: Tu réagis pour Aya, toi.
3: T'as choqué tes dents, toi.
6: Bah ouais.
3: Dans la voix d'Ada.
5: Ouais.
6: Non mais je suis bien.
5: Ils ont quel âge tes enfants?
3: Ah non, bah tant mieux.
6: 7 et 11.
0: D'accord. Et donc Aya a 14 ans et si vous venez juste d'arriver, Aya a problème avec le téléphone parce qu'elle a un téléphone de merde, enfin elle a un téléphone à touche quoi.
3: Ouais, à l'ancienne quoi.
0: Une espèce de sous Nokia de l'époque.
5: Ouais, c'est ça.
0: C'est même pas le Nokia, c'est même pas le 3210, tout ça.
3: Il y a même pas le jeu de Snake.
0: Il y a même pas le DJ Snake dessus.
3: Ouais, il faut qu'elle le paye.
0: Tu peux même pas écouter DJ Snake dessus, c'est ouf.
5: Et elle se fait traquer par des sixièmes au BU.
0: Voilà, c'est ça. Donc c'est un peu humiliant, on va dire. Non, mais surtout, c'est pas pratique.
5: Non, mais surtout, ouais, elle voudrait écouter de la musique, enfin bon, bref.
0: Bah ouais, par exemple, si elle veut télécharger l'appli Skyrock, elle peut pas sur son téléphone.
3: Non, voilà. Mais même si elle veut faire des photos, tu vois, c'est vrai que.
5: Ah, mais c'est vrai que t'as ça aussi,
3: En fait, c'est vrai qu'aujourd'hui, avec le téléphone, tu fais tout, quoi.
0: Et donc, toi, qu'est-ce que tu voulais dire par rapport à cette histoire, toi?
6: Moi, en fait, c'était par rapport à ce qu'elle disait, au contrôle parental sur les consoles et tout ça.
0: Ouais.
6: Moi, mon grand, je lui ai mis un contrôle parental sur sa console.
0: Donc, il a 11 ans.
6: Ouais, voilà, c'est ça. Et quand ma fille.
0: Mais pourquoi sur la console, t'as pas envie qu'il joue à quoi?
6: Non, c'est plus par rapport au temps et tout ça, quoi. C'est plus par rapport au temps qu'il passe dessus.
5: Ah ouais, parce que tu peux gérer le temps.
6: Voilà, c'est ça.
0: Ouais, mais t'imagines l'horreur, ça s'arrête en plein milieu de partie, il doit être dégoûté.
6: Non, mais après, il est prévenu. Tant qu'il y a une partie qui est en cours, ça s'arrête pas. Mais dès qu'il veut rejouer, il peut pas. Quoi. C'est
0: ah d'accord, c'est comme ça que ça marche.
5: Ouais. Bah, c'est pas con.
0: C'est mieux parce que si ça coupe en plein milieu d'une partie.
5: Ah t'es dégoûté.
3: Elle a intérêt à pas perdre, hein, comme ça il joue bien longtemps.
0: Ouais, c'est ça.
5: Ouais, exactement. C'est la fin.
6: Ils savent très bien comment ça marche. Ça, en tout cas, il y a pas de problème. Ça, ils savent très bien comment ça marche. Ils savent gérer les choses et tout, même gratter et tout, ils savent faire. Ça, il y a pas de problème.
0: Bon, à limite à 11 ans, je comprends.
6: Après,
3: il faut mettre des limites parce que, alors après, c'est pas tous les enfants, mais t'as des gosses, ils ont aucune limite, ils se rendent pas compte en fait.
6: C'est ça. Hein.
3: Ma nièce là.
0: Ah, ta nièce, c'est super, elle est pas robot. Bon, genre, tonton, oh, Manon.
3: Ouais, non, mais maintenant,
5: elle parle normal maintenant.
3: Elle parle normal.
0: J'ai mon tonton.
5: Elle a quel âge maintenant là?
3: Elle a 12, 13 ans. 12 ans, 13 ans.
5: Ouais.
0: Elle parlait vraiment comme un robot avant.
3: Ah ouais, quand elle était petite.
0: Salut, tonton.
3: Ouais, mais je sais pas, c'est la voix chelou. Même on le disait à sa mère, on disait, mais putain, elle a une voix chelou, elle a avalé un truc, elle a avalé un robot.
5: C'est chelou, quand
0: même. Tonton, Romano.
3: Elle marchait aussi comme un robot, elle marchait normalement.
0: Elle t'appelle tonton?
3: Non, elle m'appelle par mon prénom, Romano.
0: Tonton Romano.
3: Et elle passe sa vie là sur son truc de son truc là, Roblox.
0: Elle est encore sur Roblox là, donf.
3: Bah là c'est là je l'ai pas trop vu mais a priori elle a et sur TikTok, elle fait des TikTok.
0: Ah, TikTok.
3: Elle danse.
0: Elle danse.
3: Fait des tutos maquillage, des trucs.
0: Waouh.
3: Et les grands-parents elle passe sa vie là-dessus quoi. Les grands-parents, l'autre fois, ils la gardent souvent et en fait.
0: Ah, c'est vrai que les grands-parents, ils doivent pas comprendre, non?
3: Non mais ils sont pas non plus coupés souvent. Non mais en fait elle rentre de l'école, elle va dans sa chambre et elle est sur la tablette et si eux les parents ou les grands-parents disent pas à un moment donné ouais maintenant
0: stop,
3: elle s'arrête pas. C'est-à-dire qu'elle pourrait jouer je pense toute la nuit.
6: Mmh. Non mais les enfants c'est ça, hein. Si tu leur dis pas stop c'est mort. Hein.
0: Et pour l'histoire du téléphone.
3: Non mais c'est addictif ces trucs là, c'était pourri.
5: Ouais.
3: Hein.
5: Ouais.
0: Et pour l'histoire du téléphone, là, le téléphone toi tes enfants ils ont un téléphone déjà.
6: Il a un smartphone.
0: Ah tu vois, il a 11 ans, il a un smartphone. Moi je comprends
6: Aya. Il est encore au collège, mais après faut vivre avec son temps quoi.
0: Bah moi, oui, parce que Aya la pauvre avec le téléphone à touche.
3: Non mais en plus déjà mais franchement
6: contre, il est verrouillé. Quoi. Je l'ai verrouillé de A à Z, c'est-à-dire que s'il veut télécharger quelque chose, je reçois une notification, enfin voilà, il y a des choses que j'ai bloquées quoi.
3: Ouais, mais en fait moi je trouve qu'à 11 ans, c'est normal, tu vois, c'est tu fais juste ton rôle de daron quoi, tu vois, c'est
6: Ouais, non mais après en fait ce qui se passe avec les iPhones, c'est qu'à partir de 15 ans tout est déverrouillé. C'est-à-dire que dès qu'ils ont 15 ans, ils n'ont plus besoin de l'accord parental.
3: Ouais, mais à 15 ans, t'as quand même un peu plus la tête sur les épaules qu'à 11.
0: Ouais,
3: tu vois.
0: 15 ans, t'es
3: mais
0: pas d'enfant,
6: ça,
0: ouais.
6: C'est ça, mais moi, c'est ce que j'ai dit à mon fils. J'ai dit, bah voilà, t'es bloqué jusqu'à tes 15 ans. Et puis une fois que t'auras 15 ans.
3: T'as 15 ans, t'apprends les choses différemment. À 11 ans, ouais, tu vois, moi, je trouve ça normal que ouais, tu vois ce qui télécharge. Ou même s'il y a des tordus qui viennent lui parler ou quoi
6: ouais,
3: que ce soit.
6: Ouais, tu vois, par contre, les réseaux sociaux, c'est niet, tu vois. Pas pour le moment, en tout cas. Parce que il y a trop de trucs bizarres, tu vois, même sur Snap, tu vois, ou des trucs comme ça, il y a trop de trucs chelous, tu vois. Donc moi j'ai pas envie qu'il ait accès à ça quoi.
3: Non mais en plus il y a des mecs qui rôdent là-dessus, tu sais, c'est
0: Ouais, t'as des pervers.
6: Ouais. Bah, même sur les consoles, hein. Faut pas croire, hein. Même
3: non mais c'est non mais sur les jeux en ligne et compagnie, mais bien sûr. Bah en fait les pédos, les trucs comme ça, ils traînent sur les endroits où ils savent qu'ils vont trouver des gamins en train de jouer, tu vois. Mais non mais c'est ça.
6: Après je dis pas que ça peut arriver à mon gamin, tu vois. Enfin,
0: non,
6: rien,
0: c'est jamais, ouais.
6: Mais voilà, je préfère verrouiller le truc, quoi.
0: Mais par exemple, si à 15 ans tu découvres qu'il y aura des films de cul, t'es choqué ou pas?
6: Ouais, c'est normal.
0: Ah, voilà. Non, mais toi, t'es cool. Moi, je suis.
6: Mais on avait des cassettes vidéo quand on était jeunes, je m'en rappelle. Ça,
0: je suis pas connu. Voilà, ouais, j'ai pas connu non plus les cassettes vidéo. Tu
3: moi, j'ai connu que le streaming.
0: Ouais,
3: pareil.
6: Voilà, ça tournait au collège. Enfin, il y avait des trucs. Enfin, voilà.
0: Vous avez verrouillé votre téléphone, Guigui? Je demandais parce que c'est quoi quand même le spécialiste.
4: Ouais, effectivement. Le gros spécialiste même.
0: Tes parents, ils t'avaient verrouillé ton téléphone à 15 ans. Tu pouvais déjà aller voir des films de cul.
4: Non, je crois que je pouvais y aller. Non, je pouvais y aller à 15 piges, ouais.
0: Tu devais y aller quand même.
6: Je suis pas sûr que ça existait avant ça.
4: Ouais, si.
0: Non, mais Guigui, il est jeune, hein,
4: Il y avait des contrôles, ouais, si ça existait.
0: Ah, ça existait, Guigui.
4: Mais non, moi j'en avais pas pour le coup.
0: Ah, tu pouvais
4: parce
0: donc,
4: que de toute façon, je pense que même mon daron, il savait pas comment mettre ça, tu vois. Donc, moi, c'était pratique.
0: C'est bien d'avoir des darons qui comprennent rien.
5: Ouais, c'est cool, clair.
0: Ouais, mais le problème, c'est que technologie, parfois les darons ils sont dépassés.
3: Ouais, mais maintenant les nouveaux darons ils connaissent parce qu'ils ont connu, tu vois.
0: Ils sont déjà branlés sur leur téléphone.
3: Ouais, donc ils connaissent les contrôles techniques, contrôle parentaux, tout ça. Maintenant tu leur fais moins qu'avant, quoi.
0: Donc toi t'es daron qui, enfin bon, t'as la tête sur les épaules, t'es sévère là,
3: ouais,
0: faut
3: c'est
0: être
3: normal,
0: sévère,
3: tu vois.
0: T'es cool, là, faut y être cool. Tu serais choqué, Karim, toi par exemple, elle peut aller voir tout ce qu'elle veut, ta fille, sur son téléphone.
3: C'est bloqué. Ouais, mais je sais qu'elle fait pas de trucs bizarres, donc moi tranquille en fait.
0: Donc tu lui fais confiance.
3: Ouais, mais totalement gros.
0: D'accord.
3: À quel âge maintenant?
4: 14 ans.
3: Ouais, mais à 14, tu vois, c'est pas 11 ans, quoi.
0: Ouais, tu vois. Mais Aya, elle a 14 ans, hein.
3: Ah oui, non, mais Aya, non, mais
0: son téléphone tout pourri, là.
3: Non, mais Aya, c'est abusé, le téléphone à touche à 14 ans, ouais. Elle est coupée du monde, quoi.
0: Tiens, il y a Arnaud qui voulait réagir par rapport à ça aussi. Salut Arnaud, vous pouvez nous appeler quand vous voulez, hein, si vous voulez réagir à ce qui se dit sur Sky. 01 53 40 30 20, vous avez l'appli, le skyrock.fm, tout ça. Arnaud, t'as 15 ans, toi, hein, c'est ça?
7: Ouais, allô l'équipe,
0: salut Arnaud.
5: Coucou.
0: Comment vas-tu?
7: Salut.
0: Bon, t'as quoi comme téléphone, toi, Arnaud?
7: Alors, moi, j'ai un iPhone 6 depuis 3 mois.
0: D'accord. Ah ouais, bon, il fonctionne, l'iPhone 6. Hein.
3: Ouais, franchement, moi, j'adorais l'iPhone 6.
0: Tu l'as gardé longtemps, toi?
3: Ouais, et Carriole, elle avait le 6 Plus. 6S Plus. Qui était déjà avec c'était un des premiers à avoir à la version grand écran, tu sais. Mm-hmm. Elle l'a gardé. Ah ouais, moi, j'adorais, moi, celui-là. Je trouvais trop bien ce téléphone.
0: Bon, t'es content de ton iPhone 6, toi, Arnaud?
7: Moi oui, très content parce qu'en fait au début je suis rentré en seconde,
0: ouais.
7: Au début d'année et j'avais toujours un 6 touches quoi.
0: Ah t'avais téléphone
5: ouais.
0: Qu'Aya,
7: et,
0: quoi.
7: Et ça me servait juste à téléphoner en fait.
0: Non mais je peux comprendre, ça vous casse les couilles.
3: Mais ça te foutait pas la haine, ouais, par rapport à tes potes.
5: Ah ouais, déjà.
3: Je sais pas, tu sais, ils se partagent des vidéos, des trucs, et toi
5: t'es ouais, comme un con.
3: Tu peux rien faire quoi. Est-ce que tu avais le jeu du serpent?
7: Non, même pas.
0: Oh, il a même pas le jeu du serpent.
3: Ah ouais,
8: classique. Même pas le jeu du serpent.
0: Et comment t'as réussi à convaincre tes parents, toi, pour Aya?
7: Alors, en fait, je leur ai dit que j'avais du mal à communiquer avec mes amis, ouais. Que ce soit pour les devoirs, etc. Parce qu'il y avait un groupe WhatsApp, devoirs, mais sur le téléphone de ma mère. Ouais.
0: Les devoirs, ça marche à tous les coups, Aya, ça va marcher.
5: Ouais. Ouais.
7: Et surtout, ce que j'ai fait, c'est que je leur ai demandé pour mon anniversaire. J'ai pas dit, ouais, je veux un téléphone d'ici 3 mois, comme ça je peux communiquer parce que c'est vraiment la merde. J'aurais dit.
0: Si t'es un peu bloqué sur le fait de t'acheter un smartphone, toi.
7: Moi?
0: Non,
5: tes parents
0: étaient bloqués sur le fait de t'acheter un smartphone.
7: Ouais.
3: Mais c'était quoi, une question de zèle ou une question de principe à la con?
7: Ah non, pas du tout, non, bon, une question de principe à la con. Parce qu'en fait, ma mère avait d'anciens téléphones du bureau qu'elle avait auparavant.
3: Ouais,
7: qu'elle gardait. En fait, qu'elle avait eu gratuit, parce qu'en fait, le bureau fournit les téléphones.
3: Ah, pas cher, les téléphones. Ah, elle faisait du recyclage, quoi.
0: Ah, pas mal.
3: Bon, sauf qu'a priori, au bureau, il filait que des téléphones de merde, quand même.
7: Ben, en fait, ça a évolué au fur et à mesure des années.
3: Oui, parce que si un téléphone de fonction et un téléphone 6 touches, bon.
0: Oui. Un téléphone de fonction, un téléphone à cadran. Vous savez, les trucs. Ah,
3: où t'es,
0: à une époque, il y avait des
3: génériques, là.
0: Oui, évidemment, t'as pas connu ça, Arnaud, moi non plus, mais j'ai déjà vu dans des vieilles séries. Je sais pas si vous avez vu des vieilles séries.
3: Derrick, il avait ce téléphone.
0: Des vieux films. Les gens, pour faire un numéro, ils tournaient un espèce de cadran.
3: T'avais pas intérêt à tromper le numéro, monsieur le machin.
5: C'est une galère.
0: Il y avait un rond avec des trous dedans, et à chaque trou correspondait à un numéro.
3: Ouais. Et il y avait le combiné, et il y avait un autre combiné tout petit où tu pouvais juste écouter.
5: Ah,
3: juste écouter,
0: oui.
3: Ah, c'était de la haute technologie.
0: T'as déjà vu ça, Arnaud?
7: Mais en fait, il y en a un dans le bureau, carrément.
3: Ah, mais ils sont à la mode dans la boîte de ta mère. C'est quoi? Elle travaille dans une autre époque. L'espace spatio-temporel. Et là, ils viennent de recevoir le Minitel.
7: attendez, non.
0: Non,
7: il y en a
0: souvenir.
7: Un dans le bureau de mon père, mais à la maison. Quoi.
3: Ah oui, ok, d'accord.
0: Bah, c'est un souvenir.
5: Ouais, moi aussi, j'en ai.
4: Vous voyez, ça fonctionne plus, ces téléphones-là.
3: Non, il y en a un, s'en sert toujours.
5: Non, il
3: n'est pas branché. Regardez, c'est mon standard.
5: Non, mais il n'est pas branché. Mais
3: c'est pour ça que j'appelle pas grand monde. Je galère. Évidemment, je suis bourré, je ne vois plus.
5: Mais il n'est pas branché, c'est de la déco.
0: Et quand je mets une rallonge de 2-3 km, ça fait un portable.
3: Pratique. J'ai un câble dérouleur.
5: T'es con.
0: C'est bien les nouvelles technologies, quand même.
5: Ah oui.
0: C'est ouf. Donc le petit conseil, c'est les histoires, donc groupe WhatsApp pour le bahut, et puis attendre une occasion, genre un anniversaire.
7: Ouais, exactement.
0: Ok, non mais c'est des
3: en plus l'iPhone 6, il vaut plus trop cher.
0: Bah ouais. Et il y a
7: Rayou,
0: alors lui il a 17 ans, accrochez-vous, 17 ans dans le 95, il dit moi j'ai 17 ans, et j'ai encore un Nokia à touche, ça rajoute un côté mystérieux, mort de rire, les filles, elles kiffent.
3: Ouais.
0: Mais les Nokia à touche sont pas utilisés par les dealers et tout ça?
3: Si.
0: Ah, c'est pour ça le côté mystérieux. Rien. Je suis dans la mafia, moi.
4: La meuf, elle donne son snap, t'es comme un con, quoi.
0: Ah oui, c'est vrai.
5: Ah oui, là, c'est vrai, ouais, t'as raison.
3: Tu vas galérer, ouais.
0: Oui, c'est vrai que c'est pas facile. Eh ben, merci.
4: Tu vas rester mystérieux longtemps, là.
0: Merci pour le coup de fil, Arnaud. On va t'envoyer ton t-shirt Skyrock à la maison à Paris.
7: Ok, merci beaucoup.
0: Et puis rappelle-nous quand tu veux avec ton iPhone 6. Il marche très bien, en tout cas, on t'entend bien dedans. Hein.
5: Bah ouais, parfait.
0: Magnifique téléphone. Bisous. Et t'as le droit d'aller sur. Je posais la question à Karim. Tu peux aller sur les sites de cul, tout ça?
7: En navigation privée, bah ils savent pas. En fait, j'ai mon père à 60 ans,
0: ouais.
7: Donc ils savent pas trop comment ça marche, etc. Donc j'ai la chance là-dessus.
0: T'es libre, très bien.
7: Ouais.
0: Bon, alors je te rappelle bien sûr qu'avant 18 ans, il ne faut pas y aller à Ardoua, c'est interdit.
7: Mais naturellement,
0: j'espère que tu respectes les règles, évidemment.
5: Bien sûr. Ils te posent la question.
3: Mais ça d'ailleurs, ils veulent faire. C'est pareil, ils sont dessus là, ça.
0: Je trouve ça débile. Moi.
5: Mais ouais, j'avais entendu ça. Ouais.
3: Non, mais là, ils veulent faire un truc.
0: À 15 ans, t'as pas le droit de regarder un film de cul. Enfin.
3: Après, moi, je dis l'actualité. Hein.
0: Oui, non, mais t'as raison. Ouais.
3: Je transmets les informations.
5: Il va faire comment? Il va faire comment?
3: Non, je sais pas, mais a priori, ils veulent faire des trucs. Ils veulent casser les couilles au site de cul, qu'ils vont pas trouver un système pour faire un contrôle d'âge. Voilà, c'est tout. Après, je sais pas. D'ici ce que tu as mis en route.
5: Ta carte d'identité.
3: S'il parlait, de faire un truc comme ça.
0: Après, tu seras confronté au cul un jour ou l'autre. Donc, il vaut mieux expliquer tôt que c'est pas comme ça dans la vie, que ça baisse pas comme forcément dans les films de cul. Hein, Yi?
4: Ouais, c'est
0: La vie, c'est pas Brothers. Hein.
4: Oui, je sais bien.
0: Ah, c'est
4: je suis bien au courant. Dommage d'ailleurs.
3: C'est clair, oui.
5: Dommage.
0: Bon, on t'embrasse, Arnaud. Merci, Karim, aussi, du coup de fil. Hein, le daron.
6: Ouais,
0: le daron raisonnable, c'est Karim. Et on t'envoie ton t-shirt Skyrock à Rennes. C'est salut toute la Bretagne. Toute Élie-Vilaine, comme Cédric.
3: Oui. Oh, très vilaine.
0: Salut, Karim. Salut, Arnaud. Salut à tous les deux. Vous pouvez nous appeler quand vous voulez. À tous les soirs sur Skyrock. On est là.
3: Profitez-en.
0: Et on va parler. fantasme pour se dévergonder, il faut peut-être imaginer des trucs dans cette tête et penser à des trucs cochon, voire un peu kinky.
8: Ah ouais, vas-y.
4: Ou voire un peu cling-cling.
5: Gigi aussi.
0: Gigi, pense à un truc cling-cling.
4: Ouais, un truc cling-cling, Cédric, ouais.
0: Parce que Gigi, c'est un
3: pour cling. Non, un kinky, on appelle ça, cling. Cédric. Non, kiki. Kiki. Non, kinky.
0: On voit que.
3: Non, c'est un kinky.
0: On voit que la soirée est passée par là, quand même.
3: C'est clair, ouais.
0: Voilà. Alors, on va. Bah, déjà, tiens, on va remercier Marie, Marie du Québec, parce qu'on a passé un bon moment avec toi, Marie.
3: Ah oui, c'est pas bon.
0: Marie, un fantasme, parce qu'on a demandé à Guigui qui est toujours en train de chercher.

0: tu montrais du foot. Ah ouais,
1: non, mais tu vois, un fantasme, faire sucer Pacha, tu vois, comme ça, tranquille.
2: Peinard.
1: Je suis tranquille, pépère, et elle s'occupe de moi.
0: Je ça ferait bien le cul.
1: Ça, ça t'excite pas, Guigui.
0: Si, bah ouais, mais bon, c'est normal, quoi, c'est classique. Enfin, normal. C'est
1: en fait, Guigui.
0: Je m'attendais à un fantasme plus fou de ta part.
1: Non, mais un fantasme, c'est un petit truc que t'as. Vraiment, truc que t'as envie de faire.
3: Non, mais une envie, là, soudaine, là. T'as envie de quoi, là? T'es avec ta meuf, là, t'aimerais qu'elle te fasse quoi?
0: Ah putain, y a un truc qui est pas mal.
1: Ah
2: vas-y, viens. Enfin.
0: Non, se faire sucer quand tu joues à la play.
1: Ah bah voilà, ça c'est un fantasme.
0: Mais c'est pas un truc de fou quoi.
1: Après tu vas pas la rendre folle, tu vas pas la rendre folle, mais c'est un fantasme. Au moins c'est un truc un peu original,
2: ouais,
1: Guy.
2: Ouais.
3: Là tu poses la main sur la tête et tout.
0: Marie, veut jouer à la play ce week-end, tu fais quoi toi?
1: Tiens, vous en avez des fantasmes. Me faire sucer par deux meufs, simple, basique. Romano BLC qui nous envoie un message. Un bon fantasme, faire crac crac sous la douche dans le noir lors d'une nuit d'orage. Tiens, encore un fantasme. Meta, lui, il a envie de baiser à la fac. Voilà, baiser dans les chiottes de la fac ou à la fac. T'as pas dit dans les chiottes, hein, c'est moi qui ai rajouté. Toi, c'est baiser à la fac. Bouffer un cul pour Momo. Tu vois, Momo, 33 ans, lui, il a envie de bouffer un cul.
3: Il y a Tariq, moi, salle de sport avec une meuf en legging.
1: Voilà, tu vois.
0: Ça, pas mal,
1: c'est...
0: ça, Tariq.
1: Ça, c'est du fantasme. Qu'est-ce que vous avez comme autre.
2: Bah, c'est la sodomie, apparemment.
1: De qui?
2: Barra.
3: Et Alex FR, moi, c'est lui, c'est se faire sucer en conduisant.
1: Bah voilà, un beau fantasme, faire sucer en conduisant.
0: Il y a El Porto, Marie, te propose de baiser sur un jet ski, là, un plan. Est-ce que ça t'intéresse?
2: Super.
0: Ou est-ce que tu l'as déjà fait?
2: Non, ça va aller,
0: merci.
2: J'ai
0: jamais fait cool.
2: Non, j'ai fait pédalo.
0: C'est claqué un pédalo.
2: Ouais, c'est claqué. Ouais,
3: ça fait moins rêver. Rêver.
0: C'est mieux un jet ski.
3: Ça fait moins rêver
1: que le jet ski, ouais.
2: Pédalo sur des bateaux aussi. Mais...
3: sur une barcasse.
0: Ah ouais.
3: Sur un matelas pneumatique.
1: Totof, lui, baiser avec deux femmes. Anto du 76, lui baiser la prof de maths. Voilà. Faire l'amour avec deux filles en même temps pour Brian. Salut Brian.
3: Memphis Love, prendre le trou du cul de ma chef sur son bureau en pleine journée.
2: Ah, voilà.
0: C'est précis, ça.
1: La secrétaire de mon taf, mais elle est dégueulasse pour Alpa de Jojo. Salut Alpa
3: de
1: Jojo.
3: Si c'est moi le pouce, écarter la grosse chatte de Marie, mon fantasme.
2: Ah, merde.
1: Dizzy du 51, moi j'ai tout fait, sauf plan A3 avec deux filles. Donc toi, ton fantasme, si j'ai bien compris, c'est plan A3 avec deux filles.
0: Pas mal.
2: C'est ça.
1: Deux meufs, Guigui, un plan A3?
0: Ah, bah je dis pas non, évidemment. Bah, qui dit non dans l'équipe?
3: Ah, ouais, moi.
0: Ouais.
3: Non, c'est pas.
0: Non, mais parce que toi, t'as une meuf et tout, machin, mais on te dit.
3: Non, mais même, ça a jamais été un truc. Moi, les trucs à plusieurs, je préfère en baiser une bien comme il faut, tu vois.
0: Ah, ouais, c'est ok, je vois.
2: Il se concentre sur une nana.
1: Tiens, me faire sucer par. Putain, les faqueux, vous êtes chauds, hein. Me faire sucer par deux meufs de ma promo.
0: Ouais, c'est bien. Ouais, des meufs que tu vois tous les jours autour.
1: Ouais, c'est ça, ouais, c'est pas mal.
3: Couille de loup, baiser ma DRH dans son bureau vitré.
0: C'est bien ça aussi.
1: Ah, il y a Amo, lui, me faire éjaculer dans la gueule par une 300aine de mecs.
2: Ah ouais.
1: Toi, Amo,
0: faire doucher,
1: très très très chaud. Baiser en haut de la Tour Eiffel pour El Porto. Lécher les deux boules.
3: Il y en a qui doivent le faire, hein, je pense, ouais, les trucs comme ça là.
1: De quoi, baiser en haut de la Tour Eiffel?
3: Non, mais tu vois, discrètement contre la rambarde.
0: Ouais, trop de passage, gros. Tu peux pas.
3: Bah, je
0: ouais, tout en haut, c'est un restaurant. Tout en haut, c'est
3: blanc. Non, non, tout en haut, non, non, il n'y a pas de restaurant.
0: Ah ouais,
3: tout en haut.
0: Ah,
3: non, c'est
0: un truc d'observation.
3: La maison de Gustave Eiffel.
1: Oui.
0: Ok.
3: Le truc, t'as une espèce d'appartement.
0: Elle est bien, lui.
3: D'un appartement.
0: Voisin,
3: non, mais moi, je pense que ça, il y en a déjà qui ont déjà essayé, tu vois. Genre contre la rambarde discrètement, tu vois ce que je veux dire, avec la petite jupe.
2: Ouais, ouais.
3: Bon, évidemment, ouais.
0: Pour le challenge.
3: Tu vas pas te foutre à poil devant tout le monde en train de ken. Avec tes enfants à côté qui sont là. Ah, c'est super, Paris.
2: T'imagines, ils tombent sur une.
1: Vous avez plein d'idées, les filles. Moi, faire l'amour avec le collègue de mon mari et mon mari. Oh. Bah, tu vois, c'est Amélie qui nous envoie un message, elle a 29 ans. Salut à toi, Amélie.
3: Quoi, oh.
2: Putain, ouais, je vais être content. Ouais.
1: Ah, c'est marrant, ça. Tu le prendrais comment, Guigui? Tu serais avec une meuf et puis elle te dit, j'aimerais faire l'amour avec un de tes collègues. Bah, tiens, je prends au hasard. Cédric.
0: Ouais. Ah, je me dirais, ah ouais, merde, quand même, putain. Enfin,
4: ouais, merde.
1: Filé,
4: bah. On va se calmer.
3: Attends, ça bah, j'ai pas dit, mais ça parle mal.
0: Non, non, pas du tout. Non, mais dans le sens où.
4: Tu vas le regretter, ce que tu...
0: Non, non, mais dans le sens.
4: Excuse-toi, Guigui.
0: Non, mais dans le sens où je lui dirais, putain, mais je serais dégoûté. Je lui dis, en fait, je la comble pas, la meuf et tout.
1: Ah, tu prends la
0: meuf. Je me sentirais comme une merde.
1: Non, mais c'est un fantasme.
0: Non, mais que ce soit Cédric ou un autre.
3: Non, mais en même temps, mais ça. En même temps, mais ça avec Cédric, tu paraîtrais pour un bon coup. L'autre, chaque
0: seconde. Pas sûr, hein. Pas sûr.
1: Le triangle du gibier, il a 23 ans, me taper une collègue qui a 25 ans de plus que moi. Baiser une star, c'est mon fantasme pour Caillou. Quelle star? Dis-nous,
0: ah ouais,
1: quelle
0: c'est
1: star.
0: Pour la star, ouais. Ah, moi, une star du porno, quoi.
1: Ah, toi, t'as baisé une star du porno?
4: Ouais, j'aimerais bien, ouais.
3: Mais qui comme star?
2: Ah,
1: il y en a plus.
4: Une star américaine, t'es une meuf que. Pff, qu'en France, il n'y a plus de vraie star.
1: Dans le monde entier, il n'y a plus.
3: Genre Mia Khalifa, tu.
4: Non, elle est trop. Non,
0: oh,
4: trop.
0: Comment ça?
4: Bah,
3: franchement,
4: pas.
3: Moi, je comprends pas. Attends, moi, je l'ai vue en vrai, tu vois.
4: Bah oui. Bah, elle est petite de taille.
3: Non, mais je vois pas les mecs qui bandent à fond sur elle. Parce que franchement, la meuf, elle casse pas trois pattes à un canard, quoi, tu vois.

0: n'allait pas. Il y a des meufs mille fois plus bonnes qu'elle, quoi.
1: Il y a SRFC du 35, qui a une collègue qui a les cheveux bouclés. Il y a un collègue qui lui avait un fantasme, il voulait lui gicler dans les cheveux.
0: Oh le bâtard.
1: Lécher le cul de ma voisine. Non mais c'est bien, vous avez plein d'idées là depuis tout à l'heure. Tu vois Guigui, ça te donne des idées.
2: Bah c'est clair.
1: Une voisine, non plus.
2: Non, elles sont un peu plus âgées. Donc ça me motive pas, non.
1: Bon voilà quelques petites idées.
3: Tu t'es jamais branlé sur une voisine?
2: Non.
3: Mais ils ont pas des enfants, j'allais dire, mais quoi, des gens, des gens de tournage, tu vois,
2: non, même pas en plus. Ah ouais,
3: pas de bol.
2: Même pas, ouais, pas de
3: chance. Je veux dire, c'est pareil, putain, mon immeuble, c'est une maison de retraite, quoi, le bordel.
1: Ah ouais,
3: putain, seul jeune qui était là, ils sont barrés, tous.
1: Et un fantasme réalisé, tiens, il y a Clouk qui nous envoie un message. Fantasme réalisé, j'ai bouffé le cul, tandis que l'autre fille, j'ai bouffé la chatte. Et après, on a changé. Voilà, en fait, t'as passé la soirée à bouffer, toi, moi.
3: Ouais,
1: voilà,
3: c'est ça. Ouais. Bah, régale-toi.
1: C'est bien. Merci.
3: Bon appétit, bien sûr.
1: Merci, Clouk, pour ton message. Bon, bah voilà, on aura débloqué pas mal de monde ce soir, j'espère, en tout cas, Marie.
3: Et Malty, moi, mon rêve, mon fantasme, c'est de baiser la femme de mon pote.
1: Et bah voilà.
3: Bon. Mais je le ferai pas.
1: Malty, 18 ans. Salut à toi, Malty.
4: Bon. Et Marie, bon courage pour la suite, hein.
1: Mais Marie, je pense qu'il faut que tu tombes amoureuse et que tu tombes amoureuse d'un mec qui aime le sexe. Et,
4: ouais.
1: Et à partir de là,
4: tu vas te lâcher.
1: Tu retrouveras l'orgasme. Parce que pour l'instant, t'as rebaisé. T'as eu ton mec qui baisait pas, donc.
4: Alors, 10 ans.
1: Ouais, enfin, qui était pas très chaud, ouais. Il baisait, mais bon. Et puis après, t'as eu juste des plans cul, donc t'as eu l'amour avec un mec qui était pas bon au lit. Et puis t'as eu des plans cul qui étaient bons au lit, mais t'avais pas l'amour, donc
4: ouais,
1: peut-être en mélangeant les deux,
4: le cul, donc bon.
1: Tu retrouveras le plaisir. Enfin, j'espère en tout cas.
5: Ouais, c'est ça. Bon, ouais, j'espère trop vite. On verra bien.
4: Bon. Plus souhaite.
5: T'attends du full, hein.
1: Eh ben, avec plaisir.
4: Allez, on va t'envoyer du full.
1: Je crois que partir cet été, faire un petit tour au Québec.
4: Ouais, bonne idée.
1: Bisous à toi, Marie. Bisous.
5: Bisous l'équipe.
2: Salut Marie. Bisous.
1: Ciao, ciao.
2: Ciao.
1: Salut à vous. On revient tout à l'heure à 21h et même avant,
2: ouais,
1: d'ailleurs.
2: Ouais.
1: 6h-9h, le morning. 6h-9h15 d'ailleurs.
2: C'est nous.
1: Le morning, vous réveillez avec Sky tous les matins. 21h minuit, c'est Radio Libre. On vous fait des bises. On vous souhaite une bonne nuit. Profitez bien parce qu'il y a plein de gros sons sur Skyrock.
2: Ouais.
1: C'est parti, Urban Music non-stop. Et rendez-vous demain dès 6h. Ou enfin tout à l'heure dès 6h. Et demain dès 21h. Bonne nuit, bisous et à demain.
2: Ciao.
1: Ciao.
6: Allez, salut.
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Et le gros succès de This Is et Théodora pour démarrer la nuit juste après la radio libre de l'été. Bien content de vous retrouver, c'est Waïd, on est ensemble jusqu'à 5h du mat avec tous les numéros 1 sur Sky. Bon courage à vous aussi si vous êtes en train de bosser. Je sais que malgré la nuit, malgré l'été, il y en a quand même qui bossent. Bah, bon courage, nous on vous lâche pas sur Skyrock, on est ensemble. Et ceux qui sont en vacances, et bah, profitez bien avec tous les numéros 1 sur Sky. On y va avec Michael Jackson, on continue le son de Sky là avec Billie Jean, gros classique de Michael Jackson. Son film, c'est un succès mondial. On l'écoute maintenant, Billie Jean sur Skyrock. PLK aussi qui débarque juste derrière avec Pocahontas. Et un autre classique, après le roi de la pop, c'est le roi du reggae qui arrive dans les prochaines minutes. Bob Marley avec Gallop Stand Up sur Skyrock.

Le son des Red Boys sur Skyrock, un extrait de son dernier album qui s'appelle My Eyes Only Flashback. On vient de l'écouter à l'instant avec Elle Voulait. Là, c'est Jul, le plus grand vendeur de disques en France, avec Parfum Cartier, Aya Nakamura sur Sky.

0: Shakira sur Sky avec Burna Boy, c'est le son officiel de ce mondial 2026. On vient d'écouter Die Die et Big Flo et Oli par la suite. C'est Picasso sur Skyrock. En espérant que vous passez une belle nuit, un bel été à l'écoute de la première radio urbaine mondiale. Tournée de Big Flo et Oli aussi, à pas louper avec Skyrock. Picasso, ça arrive.
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0: Leto aussi avec Chéri Coco.
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0: Et le classique de Sean Paul qui fait plaisir, classique avant 1h du mat. C'est Get Busy, ça arrive sur Sky.

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Le son de Gims sur Skyrock avec soleil. J'espère que vous passez un bel été. Bon, du soleil, c'est clair qu'il n'y en a pas cette heure-là. Hein. En même temps, on est là en direct en plein cœur de la nuit. 1h du mat sur Skyrock. Bon courage si vous bossez. On est ensemble, hein. On est en direct tout le temps. Salut à Pompé Lilou qui est là. Il y a le Hugo 54 toujours connecté. Salut Hugo. Yo-Yo aussi qui laisse un message. Robin, Benji. Bon, on est ensemble, on repart avec plein de sons là sur Skyrock. Tous les numéros 1 sont là. On attaque avec le son de Bilouki. On écoute full pour démarrer cette nouvelle heure de son. Michael Jackson aussi juste derrière avec Billit. Et les Metcon, juste après Jackson, c'est Don't Worry sur Skyrock.

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Ouais, y a pas de doute, tous les numéros 1 sont là sur Skyrock avec la rafleuse. La rafleuse qu'on écoutait avec Argent Sale. 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Voici Culture maintenant avec Melly Mello et Gambi juste après avec René Coavilla sur Skyrock.

Et Fuji sur Skyrock avec Ready or Not. Et après ce classique de légende, maintenant c'est une nouveauté, c'est Jaja et Dinas qu'on écoute. Le morceau s'appelle À tes côtés sur Sky.

Nouveauté Skyrock. Avec Jaja et Dinas qu'on vient d'écouter à l'instant, c'était à tes côtés, 1h24, merci de nous avoir choisi. Vous faites quoi de beau là en écoutant Skyrock? Dites-moi un peu votre programme, si vous êtes en mode vacances, en mode taf, peut-être sur la route des vacances aussi, qui sait, il y en a qui en profitent pour bouger comme ça, en plein milieu de la nuit, et bah vous avez bien raison. Dites-moi tout ça par SMS 41759 sur l'appli Sky, vous me lâchez votre prénom et ce que vous êtes en train de faire. Et allez, d'ici, on se dit d'ici 10 minutes, je lis vos messages en direct. Donc allez-y, j'attends tout ça avec impatience. Le son continue maintenant avec Bad Bunny, on se fait Nueva Yol. Bello et Dallas aussi avec Séminaire. Et Taïk, il est Taïk qui arrive dans les prochaines minutes avec Réanimé sur Skyrock. Nueva Yol.

Le son de Mauvais Joe sur Skyrock. Mauvais Joe, membre du Triangle des Bermudes. On vient d'écouter à l'instant avec Pilé sur Skyrock, 1h35, j'espère que tout roule pour vous. Salut Alex du 89 qui est connecté. Il y a Marine aussi qui est au dodo, mais visiblement qui n'arrive pas à dormir. J'espère que ça va le faire, en tout cas reste bien sur Skyrock, c'est cool ici. Il y a également Absolument Oui, référence à Patrick le Pervers. J'adore le pseudo Absolument Oui qui dit Big Up de Nîmes. Ça rentre le camion au dépôt à Perpignan, c'est Ludo de Perpignan, message de Ludo. Salut à toi Ludo, excellent choix de pseudo Ludo. Il y a aussi Sarah la routière qui est H24 branché à Sky, qui dit je vous aime, bah nous aussi on t'aime, on vous aime tous, auditeurs de Skyrock. Fred aussi, Fred du sud de la Manche qui taffe toute la nuit, bon courage. Chifounette aussi qui est à l'écoute. Il y a également Bruno, et bah merci à vous d'avoir choisi Sky. Le son continue, direction l'Australie maintenant avec Tame Impala, Jenny sur le remix, Dracula c'est ce qu'on écoute maintenant sur Skyrock, et RN Boy juste derrière, c'est avec moi.

Merci d'avoir choisi Sky avec le son de Renboy. C'était avec moi, tous les numéros 1 sont là sur Skyrock. Tiens, cola pour la suite, c'est Mélo Décalé, découvert ici sur Sky. Ariana Grande aussi. Avec Hey That I Made You Love Me sur Skyrock. En espérant que la nuit se passe bien, que l'été se passe bien pour vous aussi, et un classique à se faire avant 2h du mat. Avec Dr. Dre, Snoop Dogg, The Next Episode sur Skyrock. Et à 2h du mat aussi, on va suivre en direct le match Belgique-États-Unis. Je vous tiendrai au courant de tous les résultats sur Skyrock.

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Le classique de Maze sur Skyrock, c'était What You Want. On est à 2h, on est 2h, on est 2h, n'importe quoi. On est mardi 7 juillet et il est 2h, voilà, on parle français quand même, c'est mieux pour faire de la radio. C'est Waïd, bien content de passer la nuit avec vous sur Skyrock, j'espère que tout roule. Bon courage, je sais que vous êtes nombreux.